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1: Oui, monsieur le ministre. La violence, c'est une chose grossière, palpable, saisissable chez les ouvriers. Un geste de menace, il est vu, il est noté. Un acte de brutalité, il est vu, il est retenu. Une démarche d'intimidation est saisie, constatée, traînée devant les juges. Le propre de l'action ouvrière dans ce conflit, lorsqu'il exagère, lorsqu'elle s'exaspère, c'est de procéder en effet par la brutalité visible et saisissable des actes. Le patronat n'a pas besoin, lui, pour exercer une action violente, de gestes désordonnés et de paroles tumultueuses. Quelques hommes se rassemblent à huis clos, dans la sécurité, dans l'intimité d'un conseil d'administration. Autour d'un tapis vert, ils décident que le salaire raisonnable sera refusé aux ouvriers. Ils décident que les ouvriers qui continuent la lutte seront exclus, chassés, désignés par des marques imperceptibles à l'universelle vindicte patronale. Ça ne fait pas de bruit. C'est le travail meurtrier de la machine qui dans son engrenage a pris l'homme palpitant et criant. La machine ne grince même pas, et c'est en silence qu'elle broie.

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le nain ne faisait rien de bien lumineux de la triste vie que son sort de petit lui avait gentiment offert. Il se décida donc à consacrer tous ses talents à l'envie de devenir le plus grand des nains volants. Et comme même en les contrées les plus civilisées, l'on pratique cet art qui consiste à propulser le nain sans trop d'éthique, le faire voler si haut qu'en définitive on obtient la gloire de celui qui fait le

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1: Loubalette, bonsoir à toutes, Baloccitan avec Marie-Claire.
2: Bonjour, et Maurice Baloccitan, dans ce traditionnel d'Occitanie et d'ailleurs.
1: Et le groupe Isop qui est de brise à quel bal périnobalso.
2: C'est le groupe Isop qui ouvre ce bal occitan avec une valse Maria.

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1: Et en place pour une bourrée à deux temps avec le groupe dralliado en passant sur la planquette.

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1: Elle est tirée du CD Lunambule, c'est une bourrée ariégeoise, la bourrée de Massat.

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1: Et c'est avec le groupe Hunt a Detto que nous allons danser une mazurka, Marc Zurka.

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1: Et nous continuons avec un congo, il est tiré du CD Gascougno.
2: Yep. Oh. Et bah,

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1: Et nous retrouvons le groupe Les Perlimpinpins pour une suite de rondeaux qui fermeront ce bal occitan.

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0: Capricorne, vous allez gagner au loto, même si vous n'avez pas joué, mais votre ascendant scorpion dans la constellation Adonis vous fera tout perdre sur un site internet malveillant et même douteux. Un conseil, lâchez un peu votre ordinateur et allez faire un tour dehors. 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
1: Radiodiffusion Télévision Française présente...
0: La 11e édition du festival d'Autun, parrainé par l'artiste tarné Casimir Ferrer, se déroule du 8 au 19 juillet à l'Occitanie. À cette occasion, l'association 1000 étoiles pour l'enfance de Castelnau de Lévis accueillera le 13 juillet le trio Amati Schmidt pour une soirée festive jazz manouche dans les jardins du Carla à 19h. Cette soirée mélangera musique, repas et convivialité dans une atmosphère festive et chaleureuse. Possibilité de rejoindre l'église du Carla par la rivière avec un concert au fil de l'eau, départ 17h30 depuis l'embarcadère Quai Choiseul à Albi. Retour en bus possible depuis le Carla et solution de covoiturage mise en place. Réservation pour chacune des dates et concerts en ligne sur le site festivaldautun.com.
2: L'atelier, espace social et culturel de Lapanouse Saint-Martin et ses bénévoles, vous propose une gratiféria le samedi 4 juillet de 10h à 17h au square Amiral Abrial à Albi.
3: Vous êtes encombré par des objets inutiles, vous souhaitez en faire don?
2: Déposez-les au centre social lors de nos permanences, la semaine du 4 juillet. Le samedi, vous pourrez choisir et emporter les objets que nous aurons mis à votre disposition sur nos stands.
3: Tout est gratuit. Venez nombreux et de bonne humeur à la gratiféria de Lapanouse.
0: La fête de Saint-Christophe, à 6 km de la Guibie, c'est le samedi 4 juillet, avec à 19h au spectacle Les Contes d'Abracapatapatra, ou quelque chose comme ça. À 19h30, apéro animé par la banda La Bourandole de Mirandole. À 20h, restauration avec des producteurs locaux et buvette sur place. 21h30, concert avec le groupe pop-rock Fleurs Sauvages. Repli en cas de pluie à la salle de CBS à Montirat. Super animation organisée par l'association Les Rencontres de Saint-Christophe. Rendez-vous donc ce samedi 4 juillet à partir de 19h. La Casa, centre social Carmozin Ségala, vous propose de découvrir des activités près de chez vous. Balades, poésie, jeux, musique, ciné-débat, un jardin partagé, des expositions, des ateliers créatifs pour les parents et bien d'autres choses encore. Retrouvez toutes les activités de la Casa, centre social Carmozin Ségala, sur leur page Facebook ou au 32 Terre Avenue Boulogne Torcatis à Carmo ou par téléphone 05 63 36 14 40. La ressourcerie Planète Réemploi d'Albi s'est donnée comme mission de collecter, sensibiliser, valoriser et vendre des objets pour agir sur l'environnement en réutilisant. Toute son équipe vous souhaite la bienvenue dans sa boutique au 15 rue Jean-Laurent d'Alembert à Albi, les mercredis et vendredis après-midi ainsi que le samedi toute la journée. Retrouvez toutes les infos sur la ressourcerie Planète Réemploi d'Albi sur sa page Facebook ou par téléphone au 06 40 10 27, 23. 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

0: sur Radio Albigès, un poème enchanté, suivi d'un dicton avec le prénom du jour. 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
1: Au marché de Brive-la-Gaillarde, à propos de bottes d'oignon, quelques douzaines de gaillardes se crêpaient un jour le chignon. 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Or, sous tous les cieux sans vergogne, c'est un usage bien établi. Dès qu'il s'agit de rosser les cognes, tout le monde se réconcilie. Ces furies, perdant toute mesure, se ruèrent sur les guignols et donnèrent, je vous l'assure, un spectacle à ces croquignoles. En voyant ces braves pandores être à deux doigts de succomber, moi je bichais car je les adore sous la forme de Maccabée. De la mansarde où je réside, j'excitais les farouches bras des mégères gendarmicides en criant hippipipoura. Frénétique, l'une d'elles attache le vieux maréchal des logis et lui fait crier mort aux vaches, mort aux lois, vive l'anarchie. Une autre fourre avec rudesse le crâne d'un de ses lourdeaux entre ses gigantesques fesses qu'elle serre comme un étau. La plus grasse de ses femelles, ouvrant son corsage dilaté, matraque à grands coups de mamelle ceux qui passent à sa portée. Il tombe, tombe, tombe, tombe, et selon les avis compétents, il paraît que cette hécatombe fut la plus belle de tous les temps. Jugeant enfin que leur victime avait eu leur compte en deniers, ces furies comme outrage ultime, en retournant à leurs oignons, ces furies, à peine si j'ose le dire tellement c'est bas, leur auraient même coupé les choses par

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l'employé peut porter plainte contre son patron. Ça, c'est très clair. Et même parfois contre l'État. Si, vous comprenez ça.

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0: apprendre parfaitement plusieurs langues.
1: L'argot, le javanais, le sang.
0: Rafistoler des idéaux.
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Écoute ce son typique de nos ancêtres les Gaulois.

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4: Nous commençons notre première émission de la journée. Voici notre leçon de culture physique.
5: Troisième leçon de culture physique va commencer. Flexion des jambes, mains aux hanches. Une. Deux, une, deux. Étendez-vous sur le dos, renversement du corps en arrière.

0: Un jour, un poème sur Radio Albigès. Le château de la vie est une carte. Un souffle et tout s'en va. As-tu tiré la bonne? On te demande de suivre ou de passer. Perdu, gagné, tout est loterie. Géographie, fratrie, maladie. Qu'as-tu vraiment choisi? Pourquoi toi et pas lui? Le château de la vie, de pierre ou de belle étoile, ça ne tient pas à toi. La peau, le choix, pays des eaux tropicales ou là-haut, les froids plateaux, tu peux partir connaître d'autres horizons pour renaître ailleurs ou deux fois mourir de n'avoir pu être ce que laissait croire l'espérance.
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Retrouve-toi seul. Sans tes origines, renvoie-les à tes ancêtres. Juste pour un moment, le temps de te retrouver. Seul, sans une couleur de peau et sans une religion. Renvoie ça à tes ancêtres. Juste le temps de te trouver, seul. Retrouve-toi seul, sans ton pays. Prends un moment pour être ni de la politique, ni de la géographie. Tu n'es pas un contexte et tu n'es pas une situation. Tu n'as qu'un contexte et tu crées les situations. Alors retrouve-toi, seul. Retrouve-toi seul, sans tes amis, sans l'affection, sans le groupe. Tu n'es pas le groupe parce que le groupe n'est pas un. Et les guerres intestines ne touchent pas tes intestins. Alors retrouve-toi, seul. Retrouve-toi seul, sans tes ennemis. Ils ne le sont qu'à cause d'une histoire de groupe, ou de situation, ou de pays, ou d'origine. Alors retrouve-toi seul, sans tes ennemis. Retrouve-toi seul, sans ton sexe, sans ton genre. Le sexe est un outil, c'est un détail. Le genre est une posture, c'est un rôle. Tu n'es pas un détail et tu ne prétends pas jouer un rôle. Alors retrouve-toi seul, sans ton sexe, sans ton genre. Retrouve-toi seul, sans ton prénom, sans ton nom. Mets-les de côté pour pouvoir t'observer sans que ce soit eux qui te servent de reflet. Sans leur connotation, sans leur sonorité. Renvoie ça au langage, juste le temps de te retrouver seul. Retrouve-toi seul, sans ton visage. Tu le vois par les yeux des autres, mais sans eux, tu ne l'as pas, tu ne l'as plus. Ne les laisse pas te modeler, te remodeler. Tous ces déguisements qui rendent l'intérieur inaccessible et si étrange à soi-même jusqu'à en avoir peur, de regarder dans son intérieur et de ne voir que du vide et de tomber, parce qu'on se rendrait compte qu'il n'y a aucun artifice assez solide à l'intérieur où l'on pourrait se rattraper. Alors on a peur d'être seul, comme si on avait peur de soi-même.

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3: Une émission de Jean Tufou, mise en onde par Lucas Dulac. Léa Chaumont, bonjour.
4: Bonjour.
3: Léa Chaumont, donc, est guide conférencière et beaucoup d'autres choses. Vous saurez tout ce qu'elle fait en vous captant sur le site. Léa vous dit tout.
4: Oui, voilà, les réseaux sociaux, Instagram et Facebook, Léa vous dit tout.
3: Léa vous dit tout, donc, eh ben, ça va, l'émission est terminée, donc. Voilà, donc, on est avec Léa Chaumont, qui est guide conférencière, et guide conférencière dans beaucoup de sites, mais nous les reprendrons un par un, parce qu'il y a des sites qui méritent évidemment un regard plus observateur que d'autres. En fait, Léa est à Saint-André-de-Magincoul. Alors, c'est la capitale de la Cévenne, hein, Saint-André.
4: C'est la capitale des oignons doux, des Cévennes.
3: Voilà, donc si vous voulez des oignons doux, vous écrivez à la radio et nous ferons passer le message à Léa.
4: Voilà. Ou si vous montez au Mont-Aigoual, sur la route, vous trouverez les oignons doux de Saint-André.
3: Saint-André de Magincoul. Donc, ben écoutez, voilà, c'est parti. Alors, en fait, elle est là par hasard, mais elle va nous expliquer pourquoi. Mais elle arrive de Basse-Normandie.
4: Tout à fait.
3: Alors, Basse-Normandie, un papa et une maman, évidemment, comme d'habitude. Et le papa, il fait quoi ?
4: Agriculteur.
3: Alors, le papa est agriculteur en Basse-Normandie. Ça sent la vache, ça, non ?
4: Tout à fait. Le bocage normand avec ses bons produits laitiers, le bon camembert. Donc, voilà, mon père a eu des vaches laitières pendant 25 ans. Et puis, aux alentours de 50 ans, il a décidé de changer pour faire de la céréale uniquement en bio.
3: En bio. Et la maman est couturière.
4: Voilà. Ouais, plutôt dans les usines.
3: Donc, on est d'une famille de babacool.
4: Oui, aussi, on ne pouvait pas forcément le découvrir par la profession, mais oui, c'est des babacool avec un bon esprit de partage et de respect de l'environnement.
3: Alors, comment se fait ça ? Ça vient d'où ? Des grands-parents ? Ça vient d'où ? Une tradition familiale ?
4: Non, j'ai appris très récemment, à ma grande surprise, que mes grands-parents paternels étaient de droite. Donc, je ne sais pas. Il y a eu une transition qui s'est opérée, en fait, au moment de mon père. Et du côté de ma mère, elle a vraiment une sensibilité beaucoup avec l'écologie, avec respect de l'environnement. Elle a été très touchée par des associations comme Greenpeace ou sortir du nucléaire, les choses comme ça. Mais c'est eux, un peu leur parcours personnel qui a fait ça et qui a complètement déteint sur moi et mon frère.
3: Alors, Léa vous dit tout dans Occitanitude aujourd'hui, puisque c'est la sienne, et nous allons donc parler de la guide conférencière. Cette guide conférencière, c'est quoi un titre de guide conférencière ?
4: Alors, anciennement, c'était intitulé guide interprète. La formation, elle a été rebaptisée il y a quelques années. Donc, guide conférencier, c'est les gens qui ont une carte nationale de guide et qui sont reconnus, notamment pour les monuments importants, les monuments nationaux, les villes et pays d'art et d'histoire. Ça, ils vont exiger qu'on soit guide conférencier. Après, c'est toujours bien d'avoir la formation parce qu'on apprend beaucoup, beaucoup de choses, notamment sur l'histoire de l'art, sur l'histoire, sur les langues étrangères. Donc, avoir la formation, c'est vraiment un plus.
3: Alors, comment on devient guide conférencière au niveau examen, parcours, etc., etc. Vous allez tout m'expliquer.
4: Voilà. Alors, il faut avoir un niveau Bac plus 2, peu importe quelle discipline. Il faut passer des concours d'entrée dans la classe, des oraux, des écrits qui sont portés sur la culture générale. Et ensuite, on fait un an. Donc, c'est la licence Sens Pro. En fait, c'est un niveau Bac plus 3 en un an qui est très condensé. C'est très, très intense au niveau de tout ce qu'on apprend. Sur l'histoire de l'art, il faut tout balayer depuis la préhistoire jusqu'à l'art contemporain, histoire des civilisations, histoire de la littérature française, s'entraîner à guider in situ en français, en anglais, en espagnol. Donc, c'est une formation très dense et qui permet ensuite d'avoir la reconnaissance nationale.
3: Il faut obligatoirement parler plusieurs langues.
4: Oui, quand on fait la licence pro, on a deux langues étrangères. Donc moi, c'est anglais et espagnol, mais ça peut être autre chose. Bon, anglais, généralement, c'est incontournable, mais la LV2 et peut être autre chose.
3: Est-ce que ça pourrait être l'occitan ?
4: Oui.
3: Oui.
4: Je pense que il faut voir avec les formations en région Occitanie, mais ça ne m'étonnerait pas qu'ils proposent ça.
3: Il y a tout un travail militant à faire, là.
4: Mais totalement.
3: Parce que ça serait important que les gens fassent les visites à NOC.
4: Mais voilà, c'est une partie du patrimoine régional, donc ça mériterait en tout cas d'être fait.
3: Alors Léa, vous allez vous y coller.
4: Ça pourrait être envisageable.
3: Bon, voilà, bah écoutez, c'est pas tombé dans l'oreille d'un sourd, comme disait l'autre, il y a le petit technicien qui se bidonne là-bas. Mais oui, mon cher, c'est la première de l'année, donc on se lâche un peu, on se lâche. Alors, bah, nous commençons donc un peu le paysage, hein. Nous allons découvrir plutôt le paysage de Léa, mais on va faire la première pause musicale peut-être, parce qu'on en a bien besoin, on fatigue vite.
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0: une belle balade pour commencer.
1: Oui, c'est une balade de voyage. C'est une balade qui m'a bercée pendant tous mes voyages en sac à dos, en solitaire, que je me chantais tout le temps quand j'attendais sur le bord de la route en levant le pouce. C'est, voilà, c'est une chanson qui m'a animée depuis très longtemps, depuis que j'ai 11 ans, je pense.
0: Donc, toute petite, vous faisiez du stop?
1: Non, à 11 ans, je ne faisais pas du stop. Mais à 11 ans, j'écoutais déjà Janis Joplin, que j'avais trouvé dans le fabuleux tiroir à CD de mon papa. Ah. Et donc, je commençais déjà à être transportée, bouleversée, émue par Janis Joplin dès la 6e. Et j'ai commencé à faire du stop à 18 ans. Et voilà, j'ai gardé ça.
0: Vous aviez la majorité.
1: Ouais.
0: Donc, l'honneur est sauf.
1: Voilà. Et je voudrais souligner une des paroles de cette chanson. Elle nous dit « Freedom is just another word for nothing left to lose. » La liberté, c'est de n'avoir plus rien à perdre. Et donc, voilà. À notre époque, si consumériste, c'est à méditer.
0: On ne m'avait pas dit, quand j'ai préparé l'émission, que vous parliez occitan. Voilà, c'est très bien. Allez-y, allez-y. Lâchez-vous, mademoiselle. Nous sommes dans l'occitanitude de Léa Chaumont, Léa Bouditou, et tout au long de cette occitanitude particulière. Alors, guide conférencière, on est à Saint-André de Magincoul. C'est votre village. Visite.
1: Voilà, donc ça fait 4 ans que je vis à Saint-André de Magincoul et je me suis dit vraiment que ça serait dommage de ne pas faire découvrir ce magnifique village au public. Donc ça fait, c'est la deuxième année que je propose des visites théâtrales dans le centre, dans le petit bourg de Saint-André.
0: C'est tout ?
1: Alors déjà, il faut préciser que Saint-André, c'est une commune qui est très étendue. Il y a une vingtaine de hameaux, une bonne vingtaine. Donc quand on visite le bourg, c'est vraiment qu'une petite partie de tout ce bout de montagne. Mais en tout cas, c'est un bourg qui est passionnant parce qu'à la fois, on a une petite place de village avec un café qui est absolument adorable. On a l'ancien château qui sert de mairie aujourd'hui et une filature. Parce que bien sûr, les Cévennes, c'est l'histoire de la soie. Donc on plonge directement dans l'histoire de la soie quand on arrive à Saint-André de Magincoul.
0: Alors racontez-moi l'histoire de Saint-André et de la soie.
1: Alors, Saint-André, c'est un village qui a été créé au XIIIe siècle. C'est beaucoup les moines de l'abbaye d'Agnan qui ont regroupé les habitants autour d'un premier édifice religieux, des habitants qui étaient auparavant dispersés dans la montagne. Et assez vite, on a les seigneurs d'Assas qui sont arrivés. Vous connaissez peut-être le petit village d'Assas au nord de Montpellier. Ben voilà, on a les seigneurs d'Assas qui sont arrivés dans les Cévennes, et donc ça a donné la lignée d'Assas, avec notamment, au XVIIIe siècle, une dame qui s'appelait Madeleine d'Assas, que j'ai décidé de reprendre pour m'inspirer, pour créer ma marionnette, qui est mon acolyte pendant la visite, qui est celle qui me donne la réplique, qui n'est pas toujours agréable, mais en tout cas qui nous fait bien rire.
0: Alors Madeleine, elle a une histoire particulière ou...
1: Oui, Madeleine d'Assas a été victime d'un attentat kidnapping le jour du 11 septembre 1758. Elle était tranquillement au salon avec son père, sa sœur, sa tante et monsieur le curé bien sûr, quand soudain, 12 hommes armés débarquent dans le salon et hurlent « Nous venons enlever mademoiselle, votre fille !» Alors tous s'affolent, mais les assaillants arrivent à capturer Madeleine. Et la pauvre, il la charge comme un vulgaire sac de grains sur le dos du cheval. Elle, à force de se débattre, elle devient tout échevelée, elle en perd ses souliers. Mais il n'y a pas moyen, les assaillants l'embarquent et ils réussissent à la garder jusqu'à Ganges, où, dépourvue de munitions, ils la jettent à terre. Elle est plus ou moins saine et sauve, elle peut retrouver sa famille, mais quelle frayeur.
0: D'accord, ben, on voit que cette histoire, déjà, elle nous entraîne. Hein, vous avez une façon de nous entraîner, et c'est bien ainsi. Donc, vive Saint-André de Magincoul, et vive, comment on l'appelle déjà, la sorcière, la marionnette.
1: Madeleine d'Assas.
0: Madeleine, c'est presque une sorcière.
1: Elle a son petit côté, mais j'ai une autre marionnette qui fait sorcière, j'ai ma marionnette Chantal, qui est encore plus diabolique.
0: Bon, on va en parler tout à l'heure, alors. On va se la garder pour tout à l'heure.

0: Théa, vous avez suivi beaucoup de chemin.
1: Oui, en effet, beaucoup de chemin sur beaucoup de continents. Ça a été ma passion. Dès que j'étais toute petite, j'ai su que je voyagerais. J'ai su, en entrant en sixième, qu'il fallait bien écouter les cours d'anglais pour bien pouvoir voyager. Et voilà, c'est ce que j'ai fait à de nombreuses reprises. Mais maintenant que j'ai trouvé mon havre de paix dans les Cévennes, je suis aussi très contente d'avoir posé mes valises là-bas.
0: On reviendra sur votre havre de paix, mais la chanson de Colette Mani, donc, elle est complètement dans le...
1: Elle me touche énormément parce qu'en effet, elle parle de ceux qui voyagent, elle parle des gens qui sont différents de la norme, elle parle voilà, de la vie sur Terre. C'est très, très touchant pour moi, très, très poignant. Et Colette Mani, c'est une découverte que j'ai faite il y a quelques mois à peine et je suis encore aujourd'hui stupéfaite de ne pas avoir connu Colette Mani plus tôt. C'est juste une artiste formidable.
0: Dans une autre vie, j'avais programmé Colette Mani au département à Montpellier, au château d'Alcaud. Voilà, donc vous voyez, si vous m'aviez connu plus tôt, vous auriez vu de visu Colette Mani.
1: Incroyable, incroyable. Et oui, voilà, mes parents m'ont fait naître un peu trop tard, mais j'aurais adoré rencontrer Colette Mani.
0: Eh oui, et Colette Mani, c'est une grande dame de la chanson française et on en est bien content.
1: Voilà, et à mon sens, qui n'est pas assez connue aujourd'hui.
0: Elle est inconnue, quasiment. Hélas, hélas.
1: Voilà.
0: Voilà, ben écoutez, on est dans l'Occitanitude de Léa Chaumont, qui est guide conférencière et qui vous dit tout, puisque son site, c'est Léa vous dit tout, et c'est particulièrement intéressant. Alors, si on passe Saint-André de Magincoul, parce qu'on le passe vite, on s'arrêtera après un peu, parce que à Saint-André, c'est fixé des choses importantes pour Léa, elle va nous en parler, mais pour faire visiter cette région, j'ai envie de passer par la Halle de Verre de Claret.
1: Oui, tout à fait. Donc, dans la région au nord de Montpellier, on a un grand passé verrier parce que toutes les conditions étaient réunies pour pouvoir fabriquer du verre. On avait les bons matériaux, le bon sable silicieux pour pouvoir fabriquer du verre. Et puis, on avait les seigneurs qui sont rentrés des croisades aussi avec les connaissances que les orientaux avaient sur la fabrication du verre. Donc, à partir du XIIIe siècle, on a toute une communauté de verriers qui s'est installée, notamment sur le causse de l'Ortus, avec en tout une vingtaine de verriers qui se sont successivement implantés. Et donc des seigneurs qui avaient un grand savoir-faire et qui le gardaient jalousement. Parce que, attention, ces seigneurs étaient des gentilshommes verriers qui avaient le privilège royal de pouvoir faire du verre sans déroger à leur titre. Ce qui était assez exceptionnel, c'était Saint-Louis qui leur avait donné le privilège. Et donc, ils ont fait pendant 5 siècles des véritables dynasties de verriers, de père en fils, à la limite les cousins, les oncles, mais c'était un cercle assez fermé.
0: Et c'était à Claret, la Halle du Verre.
1: La Halle du Verre est à Claret, en effet. Donc, entre le causse de l'Ortus et Sommières, qui était la ville royale où s'administraient les statuts des gentilshommes verriers. Et en effet, à Claret, j'y suis tous les dimanches après-midi jusqu'à mi-novembre pour vous faire la petite visite du musée. Et il faut dire que c'est plus agréable quand on a une personne qui raconte l'histoire plutôt que d'être tout seul dans le musée. Donc, je vous invite à venir le dimanche après-midi à 15h à la Halle du Verre à Claret.
0: Alors, Léa fait sa pub.
1: Tout à fait.
0: Voilà, vous l'avez faite. Et donc, dans cette Halle du Verre de Claret, il y a de l'art contemporain aussi qui se glisse de temps en temps.
1: Voilà, alors c'est un musée 3 en 1. Il y a l'exposition historique, tout le déroulement de l'histoire du verre. Il y a un fileur de verre qui fait cette démonstration le week-end. Donc vous avez devant vous le monsieur avec le chalumeau et qui forme des petites baguettes de verre et qui en fait des bestioles. Et troisième partie, c'est exposition artistique. Donc là, en ce moment, il y a 8 artistes contemporains qui exposent ensemble, mais ça fait un parcours surprenant où on passe vraiment dans 8 univers artistiques complètement différents. C'est très riche.
0: Alors, les publics, c'est qui vient voir cette Halle du Verre de Claret?
1: Eh bien, on a à la fois des gens qui sont en vacances dans la région et à la fois aussi des gens qui habitent dans le coin et qui viennent visiter ou revisiter. Des fois, on a les habitués qui viennent aussi chaque année parce que l'exposition temporaire change chaque année. Donc, on a aussi ceux qui aiment revenir encore et encore à la Halle du Verre.
0: Donc, c'est extraordinaire.
1: C'est super. C'est très passionné, oui.
0: Alors, on était

0: plateau du Larzac bien connu. Et lors de ce stage, je ne suis pas restée terrée dans mon chalet de la Couvertoirade, mais j'ai cherché les concerts, les animations les plus attirantes. Et il se trouvait que ce qui m'a le plus attirée, ce qui avait l'air le plus formidable, c'était au Vigan que ça se passait. Incroyable, cette toute petite ville perdue dans les Cévennes, eh bien, est très riche en animations. Jour de la fête de la musique, il y a une cinquantaine d'artistes qui se produisent. Et donc, le lendemain de la fête de la musique 2019, j'ai entendu parler d'une fête dans un local associatif à Pondéreau. C'était à l'Étuve. Et là-bas, j'ai rencontré un homme formidable qui s'appelle Cola. Et j'ai décidé, un peu plus tard, un an et demi après, de m'installer avec lui à Saint-André-des-Majoncoul.
1: Voilà, c'est l'histoire de Cola.
0: Voilà, tout à fait.
1: Cola, le bienvenu de Saint-André.
0: Voilà.
1: Voilà, et écoutez, on est ravis de cette histoire et ça nous permet donc de continuer notre parcours musical.

0: Voilà, ça prouve que vous aimez Colette.
1: Alors là, on est sur enfin quelque chose de plus récent. Parce que oui, j'adore les années, la musique des années 60, donc les deux chansons précédentes étaient des années 60. Mais enfin, on est sur dans quelque chose de contemporain cette fois-ci avec Sage comme des Sauvages. Donc c'est un très beau groupe, c'est un duo bruxellois qui s'est beaucoup inspiré des musiques Maloya de La Réunion et qui a des textes très très engagés. Donc Sage comme

0: des sauvages que j'ai eu la chance de voir au festival des Trans-Cévenoles cet été. Très beau festival d'ailleurs. Si vous avez l'occasion de venir à Sumène mi-juillet, je vous le recommande.
1: Donc, Sages comme des sauvages, c'est, moi je pensais que c'était dans la lignée de ce que faisait Mani quand même.
0: Eh ben, vous voyez que bon, voilà, j'ai mes affinités.
1: C'est pour ça que j'ai dit Colette.
0: J'ai mes affinités et en effet, on retrouve des textes engagés, on retrouve une très belle voix, une guitare qui est très présente. Oui, oui, il y a des similarités.
1: Il y a des similarités, il me semble.
0: Hein,
1: c'est pour ça.
0: Voilà, mais c'est ce que j'aime. C'est tout ce que j'aime.
1: Je n'avais pas confondu quand même, mais on aurait pu le croire.
0: Ouais.
1: Alors voilà, donc nous sommes dans l'Occitanitude de Léa Chaumont, guide conférencière. Et nous visitons le pays. Mais nous allons faire une petite dérogation. Nous allons repartir du côté de l'abbaye de Saint-Michel. Parce
0: oui.
1: que je crois que ça vous tient aussi. Alors
0: oui.
1: là, ben, on n'est plus en Languedoc, on n'est plus en Occitanie. On est en Normandie.
0: Voilà, donc moi j'ai grandi vraiment à 20 km du Mont-Saint-Michel. Donc depuis la route en haut de chez moi, de chez mes parents, on a la vue sur le Mont-Saint-Michel. Et le Mont-Saint-Michel, ça a été aussi eh bien, un de mes premiers jobs d'été, où j'ai eu la chance quand même de travailler dans l'abbaye du Mont-Saint-Michel en tant que surveillante. Donc je vérifie que personne ne se casse la figure dans les marches pendant tout l'été, en plus pendant les nocturnes de l'abbaye du Mont-Saint-Michel. Donc ça, c'est formidable. En juillet, août, il y avait des musiciens qui jouaient toute la soirée au soleil couchant dans l'abbaye. Des fois, on avait l'occasion de voir les grandes marées remonter alors que tout était illuminé. C'est vraiment un très beau spectacle. Les nocturnes, et en plus, ça permet d'aller au Mont-Saint-Michel l'été sans que ça soit surbondé, parce que le soir, forcément, il y a beaucoup moins de monde.
1: Alors, l'abbaye du Mont-Saint-Michel, ça vous a mis le pied à l'étrier, quand même.
0: Ouais, un peu. C'est vrai que d'avoir un aussi beau monument à portée de vue, ça inspire des carrières dans la culture et le patrimoine.
1: Voilà, donc vous êtes parti bille en tête sur la conférence. Et le guidage, on dit le guidage, non ?
0: Oui, oui, oui, le guidage.
1: Le guidage. Ben écoutez, c'est magnifique de voir le Mont-Saint-Michel. Alors, quand on voit le Mont-Saint-Michel, on a à côté, on a aussi l'abbaye du Tricot, pas loin.
0: Ah, tout à fait. Alors moi, j'ai grandi dans un petit village qui s'appelle Carnet, qui appartient à la commune de Saint-James et non Saint-James, comme beaucoup pensent. C'est les Tricots Saint-James, donc les fameuses marinières... bleue et blanche, donc les grands concurrents d'Armor Lux. Mais voilà, choisissez le Saint-James.
1: Voilà, donc vive le Saint-James. On va faire de la promo sur Léa Bouditou. Elle fait même de la promo pour des choses qu'on ne devrait pas faire, hein, mais tant pis, on déroge, on déroge.
0: Voilà.
1: Voilà, donc écoutez, nous sommes donc avec la Basse Normandie, le Saint-James, et nous avons donc un papa agriculteur qui fait dans le bio.
0: Oui, tout à fait, qui fait des céréales diverses et variées, qui va toujours chercher, expérimenter d'autres façons de cultiver, toujours apprendre de la terre. C'est vraiment un travail main dans la main avec sa terre, avec ses cultures. Et il se revendique ne pas être un exploitant agricole, parce qu'on a trop tendance aujourd'hui à faire de l'exploitation agricole, ce qui est vraiment différent de la paysannerie, qui va, elle, respecter la terre et penser au futur.
1: Voilà, il s'est dit. C'est dit. Papa va être content ?
0: Ah bah j'espère. J'espère qu'il va m'écouter.
1: Bon, il faut qu'il écoute, papa. Bon, écoutez, nous sommes donc dans l'Occitanitude de Léa Chaumont, guide conférencière, et nous allons revenir en Occitanie. Nous revenons à Uzès, parce que ça vous est cher, Uzès.
0: Voilà, alors Uzès, c'est à peu près la ville d'où vient... Eh bien, Cola, donc avec qui je vis, lui, il a grandi plus précisément dans le petit village de Saint-Victor-des-Oules, donc que j'ai eu la chance de découvrir avec lui, très joli village de Saint-Victor-des-Oules, où nous allons de temps en temps, dans la tribu Le Sec, nous mettre à l'abri des arbres, et c'est très sympathique par là-bas. Puis après, il y a les balades dans Uzès, sur la place aux herbes, magnifique cité historique. Mais je tiens à dire que les visites guidées du duché d'Uzès ne sont pas faites par un guide conférencier professionnel. Et que moi, quand je l'ai faite, j'ai trouvé ça assez décevant.
1: Vous êtes vilaine, hein ?
0: J'ai un sens critique sur le métier de guidage.
1: Alors le guidage d'Uzès, faites-nous-le professionnellement.
0: Ben, ça viendra.
1: Mais faites-nous-le là, maintenant, pour la radio.
0: Alors, je n'ai pas encore travaillé sur l'histoire d'Uzès, donc je ne pourrais pas vous faire le guidage de Uzès, mais je sais qu'il y avait cette histoire de duché avec des seigneurs très importants qui ont leur tour, donc en plein milieu de la ville.
1: Et puis, c'est esthétiquement important, l'Uzès.
0: Ah bah tout à fait, ça, en fait, ça a été très bien restauré. C'est ça qui est génial, c'est qu'il y a une vraie valorisation du patrimoine qui fait qu'aujourd'hui, on se sent voyager dans le temps quand on fait quelques pas entre ces murs de pierre, quand on va dans le jardin médiéval de Uzès, quand on voit sa tour fenestrelle, il me semble. Donc tout ça nous fait voyager et c'est vraiment parce qu'il y a eu une prise en main du bâti ancien pour le conserver.
1: Alors, vous préférez Uzès ou Saint-Martin de Londres ?
0: Je dirais que Uzès est devenu quand même très connu. Il y a une notoriété qui lui a peut-être un peu retiré de charme. Tandis que Saint-Martin de Londres, on reste dans quelque chose de plus familial, de plus intimiste. Donc, on va dire que j'aime bien ce côté-là de Saint-Martin.
1: C'est le côté plus rural, peut-être. Hein.
0: Voilà, aussi. Oui, tout à fait. Donc, Saint-Martin de Londres, c'est un très beau village médiéval qui est vraiment entre Ganges et Montpellier, qui est juste au pied du Pic Saint-Loup. Donc, c'est quand même une situation géographique qui est très particulière et très belle dans le bassin de Londres. Et là, tout le monde se demande, mais pourquoi ce nom de Londres ? Est-ce qu'il y a un lien avec la capitale anglaise ? Eh bien, plus ou moins. Ce ne sont pas les Anglais qui sont venus baptiser le lieu Londres, mais c'est l'étymologie latine qui est en commun, qui se rapporte à Lundras, qui fait référence à une terre marécageuse. Et il s'avère que la capitale anglaise était aussi à l'origine sur une terre marécageuse.
1: Donc, on apprend des choses avec vous.
0: Ah ben, c'est l'idée.
1: Hein ? On apprend beaucoup de choses avec vous. Alors, on est passé par Uzès, bien entendu, on est passé par Saint-Martin de Londres. Où c'est qu'on pourrait aller encore ? On pourrait aller peut-être au Mattel.
0: Oui, tout à fait. Alors, les Mattel...
1: On n'est pas loin du Pic Saint-Loup, là, aussi.
0: Tout à fait. Les Mattel, c'est aussi un village médiéval qui a été fortement défendu. Il y a eu toute la muraille qui a été construite dans un premier temps pour défendre un péage. Parce qu'il y avait le seigneur de l'abbaye de Maguelone, de la cathédrale de Maguelone, pardon. Donc, l'évêque de Maguelone qui récupérait les sous d'un péage au Mattel. Donc, ça, c'est le début. Puis ensuite, il y a les guerres de 100 ans qui sont passées. Et là, on a été terrorisés par les routiers, donc les mercenaires de la guerre de 100 ans qui terrorisaient la population. C'était absolument affreux. Donc, beaucoup de villages se sont refortifiés à ce moment-là.
1: Et personne pour défendre les pauvres gens du pays ?
0: Ben, les pauvres gens du pays, ils n'étaient pas armés. Ils n'avaient pas accès à des armes. Et en fait, les routiers, donc ces mercenaires, eux, ils sévissaient pendant les périodes de trêve. Donc, les militaires professionnels, ils n'étaient pas forcément là et pas dans les petits villages. Donc, il fallait mieux construire une forte muraille pour défendre les villageois.
1: Ça explique la création de murailles, alors.
0: Oui, tout à fait. Et comme il y en a beaucoup, c'est le cas aussi à Viol-le-Fort.
1: Donc, les murailles pour protéger des mercenaires, routiers.
0: Tout à fait. Mais de façon beaucoup plus contemporaine au Mattel, on doit, comme on aime les histoires de femmes absolument surprenantes, il nous faut évoquer Albertine Sarrazin, qui avait son masque de l'oratoire pendant les derniers mois de sa vie, de sa courte vie au Mattel.
1: Avec Julien.
0: Tout à fait, et voilà, mais qui malheureusement est morte lors d'une opération d'ablation d'un rein à Montpellier, qui est dramatique parce que ça l'a tué à 29 ans.
1: Eh oui, Julien Sarrazin, Albertine Sarrazin, une belle histoire d'amour.
0: Voilà, et l'Astragale. Qui, bien sûr, nous est resté.
1: Donc, vous avez fait le tour des Mattel, là.
0: Tout à fait.
1: Quand on a fait le tour des Mattel avec le petit musée qui s'appelle maintenant le...
0: La Maison des Consuls.
1: La Maison des Consuls et l'histoire d'Albertine.
0: Voilà, c'est ça. Tout à fait. Donc, la Maison des Consuls qui est quand même un concept particulier qui mêle archéologie et art contemporain. Donc, c'est pas banal.
1: Mais il y a du Laurent Gigoux derrière.
0: Ah, c'est pour ça.
1: Hein, elle a travaillé, la belle, l'énorme travailleuse et chercheuse qui était Laure Gigoux, conservatrice départementale des musées de l'Hérault. Voilà, on va la saluer.
0: Ceci explique cela.
1: Voilà. Écoutez, on va faire encore une petite pause parce qu'on en a besoin après avoir vu les Mattel, après avoir vu Saint-Martin. Et puis, on verra encore.
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0: Voilà, c'est très beau ça aussi.
1: Voilà, donc ça c'est une reprise de St. James Infirmary qui est un classique blues très vieux. Et quand j'ai vu, quand j'ai découvert que Colette Mani avait refait cette chanson, ça m'a subjuguée. Je trouve qu'elle le fait à merveille. C'est vraiment aussi bien que Louis Armstrong. Franchement, on est sur des niveaux d'excellence qui, moi, me donnent la chair de poule à chaque fois.
0: Vous êtes un peu chauvine.
1: Non, je veux mettre en valeur cette chanteuse pas assez reconnue. Et voilà, et cette chanson, elle est importante pour moi parce que je la joue avec l'école de musique du Vigan. Donc moi, je joue de la clarinette et ça, c'est un des morceaux qu'on joue avec l'atelier jazz. Et c'est vraiment, je prends mon pied quand on la joue.
0: Donc, école de musique du Vigan.
1: Oui, une très belle école de musique avec énormément d'ateliers musicaux, avec des super profs. On fait des sorties musicales, on anime la ville. C'est vraiment chouette.
0: Voilà, donc le Vigan, Saint-André de Magincourt, c'est tout un pays, ça.
1: Voilà, c'est le sud des Cévennes. On est dans les Cévennes, mais à la fois, on est vite sorti, on est quand même assez vite connecté avec le monde extérieur. Parce que moi, venant de la plaine, ça m'aurait fait peut-être un peu peur d'être vraiment au fin fond de la Lozère. Mais le pays viganais, c'est le bon entre-deux où on est dans les Cévennes, mais on est aussi vite dans la plaine.
0: Alors, pays de protestants ou pays de catholiques ?
1: Pays en majorité de protestants, mais pas à 100%. On a des exceptions. Saint-André est une terre blanche, donc une terre catholique. Juste en face, le village de Notre-Dame-de-la-Rouvière, également. Donc, il y a quand même des inégalités, enfin, des différences de religion. Et ça, ça a mené à des grands troubles. C'est-à-dire que les voisins pouvaient s'attaquer. Et parfois, il y avait du sang qui était versé d'un village à l'autre. Ça, c'était très compliqué à gérer. Et ça s'est resté très compliqué à gérer pendant plus de 200 ans.
0: Alors, il y a eu la Saint-Barthélemy des Cévennes.
1: Alors, le pic de tension qu'il y a eu vraiment eu entre protestants et catholiques dans les Cévennes, ça a été de 1702 à 1704. C'est la guerre des Camisards. Et en effet, c'est là qu'il y a eu le plus de violence. Bon, il y avait l'armée du roi Louis XIV avec ses fameux dragons, ses fameux canons contre des paysans, des artisans, des petits gens des Cévennes, mais qui avaient l'avantage de très très bien connaître le terrain. Et donc, par une stratégie de guérilla qui ont réussi à tenir tête à l'armée de Louis XIV pendant 3 ans.
0: Donc, on est en plein dans l'histoire des Cévennes, là.
1: Ah oui, tout à fait, tout à fait. Et ce qui a inscrit vraiment dans la mentalité, dans la philosophie cévenole, à la fois une méfiance envers le pouvoir central et à la fois un esprit de solidarité avec ceux qui se font réprimer.
0: Voilà, donc, vous aurez compris que c'était pas gay. C'est pas gay cette histoire, c'est cévenole. Mais pourtant, les gens ils l'ont ancré en eux.
1: Oui, tout à fait. Et c'est ça qui a permis à d'autres époques de faire ressortir une très belle solidarité, notamment pendant la Seconde Guerre mondiale, où ça a été aussi un refuge pour les Juifs dans les Cévennes, qui ont été beaucoup, beaucoup, beaucoup cachés par les cévenoles. Ça a été immense, et notamment à Valrhoc, donc dans la vallée où je vis, il y avait la famille Lévi-Strauss qui était là-bas.
0: Ça me fait penser qu'il y a Jean-Pierre Chabrol qui a écrit là-dessus, de façon formidable, et il m'avait raconté des anecdotes terribles sur ces histoires donc, de juifs, hein, d'américains. C'était extraordinaire de voir à quel point ce pays était un pays en rébellion permanente.
1: C'est ça, c'est les Cévennes.
0: C'est ce qui vous plaît, en fait.
1: Un peu, oui. Ça, c'est sûr que ça ajoute du charme et ça fait écho à certaines valeurs, moi, qui m'ont été inculquées quand j'étais petite.
0: Alors, vous avez des valeurs. Quelles sont ces valeurs ?
1: Moi, je dirais que j'ai vraiment gardé les valeurs de mes parents. Donc, c'est des valeurs de solidarité, de partage, de respect de l'environnement, c'est des valeurs d'ouverture d'esprit, de toujours découvrir de nouvelles choses et surtout de pratiquer la non-violence.
0: Non-violente.
1: Voilà, moi, le premier enseignement que j'ai reçu de mon père, c'est que la violence ne résout rien, jamais. Donc, il faut rester fidèle à la non-violence.
0: Donc, Baba Cool, le papa.
1: C'est ça. Rock'n'roll, Baba Cool.
0: Ouais, ça fait 2 fois que je le dis, il va m'en vouloir à mort, le monsieur. Non, je plaisante. À moitié.
1: Oui, mais vous n'avez pas tout à fait tort.
0: Alors, donc, où on va avec cette terre de partage ?
1: Eh bien, dans les Cévennes, côté gardois, on va s'élever maintenant sur le plus haut sommet. Bien sûr, le Mont Aigoual. Et en haut de ce Mont Aigoual, il y a eu, à partir de 1894, un observatoire météo. C'était la grande époque des observatoires météo en haut des montagnes. Il y en a eu plusieurs de construits en France à cette époque-là. Et jusqu'en 2011, donc, on avait les relevés météo qui partaient du Mont Aigoual. Et depuis, il y a eu une période de reconversion. Et maintenant, c'est un musée du changement climatique. On reste quand même dans le thème. Ce musée, c'est le climatographe. Donc, dans les locaux de l'observatoire météo.
0: Et là, donc, ben, vous faites la visite.
1: Eh bien, cet été, à l'occasion de l'estival de l'Aigoual, donc petit festival tout en haut du Mont Aigoual, j'ai fait une animation où j'interprétais Georges Fabre, qui est l'ingénieur forestier à l'origine de la construction de l'observatoire météo et aussi celui qui a mené le reboisement de l'Aigoual. Donc, le climatographe m'a très aimablement prêté le costume qui avait été utilisé d'ailleurs pour le film Aigoual, la forêt retrouvée, qui raconte cette histoire de forêt replantée pour sauver la vallée des catastrophiques inondations. Et donc voilà, pendant un petit moment cet été, j'étais sur scène, tout en haut de l'Aigoual, face au paysage immense, et je jouais Georges Fabre.
0: Alors Georges Fabre, d'où venait-il ?
1: Alors lui, sa famille était originaire de Lozère, mais il avait grandi à Paris, il avait fait des études à Nancy, et rien ne le destinait à retourner dans les Cévennes. Lui, il était majeur de promo, il aurait dû gérer des grands domaines forestiers comme Fontainebleau ou des choses comme ça. Mais ses racines lozériennes, donc cévenoles, l'ont rattrapé et il a préféré aller dans les Cévennes et il a consacré quasiment toute sa carrière au reboisement du massif de l'Aigoual.
0: Alors en fait, Georges Fabre, c'est l'homme qui plantait les arbres.
1: Exactement, c'est vraiment très similaire à cette histoire. Et moi, j'ai d'abord découvert l'homme qui plantait des arbres. Et après, j'ai découvert Georges Fabre et j'ai bien vu que ça se rejoignait. Bon, de toute façon, on a à cette époque, fin du 19e, où les montagnes françaises, en tout cas du sud de la France, étaient véritablement pelées parce qu'elles avaient été trop exploitées pour les mines, pour le chauffage, pour tout. On avait coupé tout le bois. Et la terre se trouvait à nu, et à chaque crue, parce que vous connaissez bien les épisodes cévenols, à chaque crue, toute la terre était emmenée en bas de la vallée, et déjà, il n'y avait plus de terre pour cultiver en haut, et en plus, les villages en bas, comme Valrogue, se faisaient ravager à chaque fois.
0: Alors, Valrogue, revenons-y à Valrogue.
1: Oui.
0: C'est là où il y a tous ces escaliers.
1: Oui, alors Valrogue, c'est le début des 4000 marches, tout
0: voilà.
1: À fait, qui sont très très réputées, et qui font quand même s'élever de 1200 mètres. Entre Valrogue qui est à 300 mètres d'altitude, le sommet du Mont Aigoual qui est à plus de 1500. Donc si vous voulez vous attaquer aux 4000 marches, quand même, il faut être bien en forme parce que monter 1200 mètres de dénivelé, ce n'est pas rien.
0: Donc 4000 marches.
1: C'est ça.
0: C'est beaucoup.
1: Ah bah ça, c'est énorme. Hein. Il faut partir de bon matin pour les faire.
0: Et vous l'avez fait ?
1: Et j'ai fait que le début. Je ne les ai pas faites en entière, encore.
0: Vous avez calé ?
1: Là, je n'ai pas pris le temps surtout de le faire parce que voilà... Quand on prend un week-end, un séjour, c'est facile d'aller randonner, mais quand on est chez soi, surtout quand on a du terrain autour de la maison, qu'il faut couper le bois pour se chauffer l'hiver, qu'il faut remonter des murs et tout ça, et ben finalement, on ne prend pas le temps de randonner le week-end.
0: Et des murs en pierre de taille, s'il vous plaît.
1: Eh oui, tout à fait.
0: Alors, qui c'est qui les fait ? C'est vous ou Colin ?
1: Alors, nous, ce qu'on fait quand on fait des murs, c'est qu'il faut quand même ajuster la forme des pierres. Et ça, Colin, il a bien le coup de main pour faire tac-tac sur les angles et pour que ça se colle bien et que ça fasse des beaux murs bien solides après.
0: Donc, vous êtes partante à fond de la caisse, sûr. Hein.
1: Ah, mais moi, je suis en formation continue. Depuis que j'habite à Saint-André-de-Majoncoult, j'ai appris une partie de comment voilà, on pouvait construire ou rénover. Je partais de zéro connaissance. Et ouais, j'apprends justement avec mon cher maçon.
0: Bon, bah écoutez, c'est une belle aventure qui va nous amener ben, peut-être un temps plus solennel de musique. Parce que là, on est vraiment dans la solennité voulue par notre invité, Léa.

0: un classique.
1: Oui, c'est un très beau classique et à mes yeux, ça devrait être l'hymne du monde. Parce que pour moi, c'est la chanson qui véhicule le meilleur message, justement, de paix, de ne pas se diviser sur des identités, de ne pas se diviser sur des nationalités, sur des religions. Arrêter de s'étriper les uns les autres et voilà, essayer de vivre ensemble sur Terre. Bon, voilà, je ne vois pas ce qu'il y a de mieux à dire pour une hymne au lieu d'avoir des hymnes guerrières comme on a encore aujourd'hui. Voilà, ça, c'est, les hymnes qu'on a me paraissent dépassés et il faudrait mettre John Lennon en hymne.
0: Pourtant, nous les avons beaucoup chantés ces derniers temps.
1: Oui, ça c'est sûr, de maintes occasions.
0: Voilà, nous avions diverses raisons. Mais, écoutez, ça montre aussi qu'on est sensible à un patrimoine.
1: Oui.
0: Hein? Allez, vous n'avez pas l'air d'accord, mais bon.
1: Allez.
0: Allez, donnez-moi au moins cela, allez. Donc, écoutez, nous sommes vraiment dans l'hymne à la laïcité.
1: Mais oui, tout à fait.
0: C'est important pour vous, la laïcité?
1: Alors, moi, je sais pas trop sur quel pied danser quand on parle de ça, parce que c'est vrai que ces dernières années, on nous a sorti un peu des discours qui sont très moyens sur la laïcité, qui servent plutôt à nous diviser, à nous dresser les uns contre les autres, alors que la laïcité, ça devrait justement être pour l'acceptation et la tolérance.
0: Voilà, donc il y a une instrumentalisation de la laïcité par d'aucuns. Mmh. Je ne cite personne, mais d'aucuns ont instrumentalisé. Alors, bon, ça me paraît important, mais tout à l'heure, on m'avait embarqué dans une histoire avec cette pseudo-sorcière. Est-ce qu'on pourrait essayer de s'embarquer avec une vraie sorcière? Parce que vous m'avez dit, j'ai encore une sorcière dans la poche. C'est qui la sorcière, alors?
1: Ah, je voulais parler de mon autre marionnette tout à l'heure. Alors, j'ai découvert les marionnettes grâce à une amie, Lucie, du Puppet Sporting Club, qui m'a initiée à la marionnette et qui m'a conduit à construire ma première marionnette en mousse. Donc déjà, ça, c'est toute une expérience de construire en mousse, c'est très très agréable. Et qu'est-ce que j'ai voulu faire? Moi, j'ai voulu faire une sorte d'exorcisme de marionnette. C'est-à-dire que je me suis créé mon moi maléfique pour le faire sortir de moi. Donc c'est Chantal, c'est une marionnette qui est mi-humaine, mi-féline, avec des yeux de chat, des oreilles de chat, un style un peu...
0: Pourquoi Chantal ?
1: Chantal, parce que je trouvais ce nom très drôle et je voulais un peu dédramatiser la situation. Donc elle a un style de gitane, moitié femme, moitié chatte, et en plus elle s'appelle Chantal. Donc elle est à la fois terrifiante et drôle, et je lui ai mis tout ce que j'aimais pas de moi. Maintenant, je lui ai mis en elle. Donc, j'essaye de me soigner moi-même grâce à Chantal.
0: C'est de la psycho.
1: Un peu, oui.
0: Chantal.
1: Voilà,
0: Chantal,
1: donc Chantal
0: sort de son corps.
1: Elle a pris toute ma colère.
0: Bon, c'est bien.
1: Mm-hmm.
0: Chantal sort de son corps. Et alors?
1: Eh bien, c'était une belle expérience de faire ce dialogue avec soi-même, en fait, où moi, j'essayais de revenir au moi-même un peu innocent. Et de mettre tout ce cette colère, tout ce côté impatient, tout ce côté intolérant dans la marionnette et d'avoir ce regard, ce face-à-face pour pouvoir en discuter.
0: Et alors, cette Chantal, elle intervient beaucoup dans vos conférences ou pas?
1: Eh bien, pas encore. Pas encore, parce
0: mais bientôt.
1: Que c'est vrai qu'elle est assez impressionnante. Donc, je n'ai pas encore eu l'audace de la sortir, mais j'aimerais beaucoup m'en servir. Oui.
0: Voilà, ça serait bien.
1: Ouais, ouais, ouais, tout à fait. Il faudrait justement une histoire de conte un peu endiablée. Il faudrait une histoire où elle puisse à la fois susciter l'admiration et un petit peu la terreur.
0: Une histoire en noir.
1: C'est ça, une histoire de nuit.
0: Une histoire en noir. Ah, suivez mon regard. Alors, donc, on est dans une occitanitude très sympathique aujourd'hui avec notre amie Léa Chaumont, qui est guide conférencière. Et qui vous retrouve dans son, comment on appelle ça, c'est un blog, non?
1: C'est les pages de mes réseaux sociaux.
0: Alors les pages des réseaux sociaux, c'est Léa Bouditou, que vous avez sur Facebook et autres.
1: Instagram, LinkedIn, oui.
0: Voilà, il faut pas trop en parler, mais on va quand même le faire. Alors, Léa, nous avons fait donc cette grande balade avec vous, et nous sommes... complètement subjugué par le travail que vous avez réalisé. Vous êtes donc une, comment on appelle ça? Comment on appelle les gens comme vous?
1: Il y a un surnom.
0: Mais guide, ça c'est votre métier.
1: Oui.
0: Mais les gens qui habitent là, qui viennent d'ailleurs, comment on les appelle?
1: Une néo-sévenole.
0: Néo-sévenole, ça vous plaît pas ça?
1: C'est toute une histoire. C'est toute une histoire entre les néo et les sévenoles originaires. C'est sûr que c'est pas toujours évident. Mais si, ça me va d'être néo-sévenole.
0: Vous n'êtes pas toujours réussi le mariage entre les néo et les autres.
1: C'est ça, c'est que c'est deux mondes qui se choquent.
0: Mais qui font avancer les choses.
1: Oui, tout à fait, parce que c'est aussi deux mondes qui permettent d'apprendre des uns des autres et de s'enrichir.
0: Bon, ben voilà.
1: C'est bon.
0: On l'a dit.
1: Bon.
0: Bon, ben écoutez, Léa, merci beaucoup pour cette rencontre. Et nous donnons rendez-vous donc à toutes les personnes qui veulent en savoir davantage sur votre site, Léa vous dit tout.
1: Voilà, ben merci beaucoup de m'avoir invité à Radio Languedoc. Et j'espère vous retrouver bientôt dans les Cévennes, que ce soit dans un petit village, dans une châtaigneraie ou en haut du Mont-Aigoual.
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travailler. Si vous ajoutez à cela le bruit et l'odeur, eh bien, le travailleur français sur le palier devient fou. Et ce n'est pas être raciste que de dire cela. 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

0: C'est maintenant l'heure de Gardarem la Terre, une émission produite par Radio Albitzès et diffusée sur Albitzès et Air d'Otan. Aujourd'hui, on rediffuse une émission datant de mars 2021. Bonne écoute. Paye est à Renault avec la SIC Réhab. En mai 68, on refaisait le monde, en mai 88, on refaisait la cuisine, et en mai 2028, il faudra sans doute avoir refait pas mal de choses dans la maison pour achever cette révolution énergétique, ou disons plutôt transition énergétique, ce sera plus réaliste. Dans un monde libéral, inciter les gens à isoler, rénover, repenser leur habitat, ça passe, semble-t-il, par inciter le marché à faire de la rénovation. Et l'inciter par les seules lois, c'est un peu léger, et ça a une certaine inertie qui laisse le temps à tout un tas de charlatans de saper la confiance que les particuliers pourraient avoir en la transition énergétique et l'envie de mettre la main au portefeuille pour sauver la planète. Fin mars 2021, on est allé rencontrer Gaëtan et Jean-Louis de la coopérative Réhab située à Carmaux. Réhab qui est un opérateur de Rénovox d'Italie pour le département du Tarn. On est allé voir comment on aborde cet aspect de la transition énergétique sur le territoire concrètement.
1: Je suis Gaëtan Goebbels, le coordinateur de la SIC Réhab.
2: Et Jean-Louis Soum, le gérant de la SIC Réhab. Une SIC, elle est née en juin 2019.
1: Alors SIC, c'est une société coopérative d'intérêt collectif. L'idée, c'est d'avoir une entreprise qui soit une entreprise de droit privé, qui a un devoir de gestion, on va dire, en bon père de famille, avec besoin de payer des salaires, qui a des charges, une entreprise qui doit vendre ses prestations, mais dont les acteurs sont des parties prenantes du territoire. Donc on a aussi bien des particuliers, qui sont les bénéficiaires de la coopérative, des travailleurs, les salariés de la coopérative sont associés, et puis après les collectivités locales, des entreprises privées qui viennent soutenir et devenir partie prenante du projet parce qu'elles ont un intérêt ou parce qu'elles croient en l'utilité locale du projet porté par la coopérative.
0: Voilà. Donc une SIC, elle peut être initiée par des collectivités ou des citoyens ou des entrepreneurs.
1: Oui, c'est très souvent par des collectivités et des citoyens plus que par des entreprises.
0: Alors, l'avantage, on peut rappeler par rapport à la SCOP de la SIC,
1: ben justement, c'est le fait de pouvoir avoir au capital des entreprises et des citoyens. Et c'est aussi une entreprise en fait, qui va être à mi-chemin entre l'association et l'entreprise privée. On peut avoir des bénévoles qui viennent donner un coup de main dans son activité. Donc on est un peu à mi-chemin entre l'association telle qu'on la connaît et l'entreprise telle qu'on la connaît aussi, l'entreprise privée.
0: Qu'est-ce que ça veut dire Réhab et pourquoi, c'est quoi l'objet de création de la SIC Réhab?
1: Donc la SIC Réhab, donc Rénovation de l'Habitat, c'est une société coopérative qui a été créée sous l'impulsion du pôle territorial de l'Albigeois et des Bastides suite à un appel à manifestation d'intérêt qui avait été émis par l'ADEME pour travailler sur un modèle plus horizontal et plus large d'accompagnement à la rénovation énergétique des particuliers. L'idée, c'était de dépasser l'entreprise qui fait son devis et qui a envie de vendre son produit, ou d'avoir une collectivité locale qui a mis en place un programme et qui va accompagner des particuliers, mais pas spécialement avec l'œil du bâtiment, avec une expérience du bâtiment, et qui va faire appel éventuellement aussi à de la sous-traitance pour réaliser toute une partie des étapes de cet accompagnement-là. L'idée de la coopérative, c'était d'être un outil au service des collectivités, créées par les collectivités, mais où à l'intérieur, ce que j'expliquais tout à l'heure, il y avait toutes les parties prenantes qui étaient impliquées, aussi bien le consommateur, le bénéficiaire, donc le particulier qui aura bénéficié d'accompagnement, que l'entreprise artisanale du territoire, qu'une collectivité qui va pouvoir dire, bah tiens, moi j'ai ce programme-là où je voudrais mettre en place telle animation sur le territoire. La SIC est mon outil, je suis sociétaire de la coopérative, je vais lui demander de travailler avec moi sur la mise en place d'un outil de sensibilisation, sur des mini-salons, sur une subvention que je veux mettre en place pour mes citoyens à moi, à l'échelle de ma collectivité.
0: Du coup, est-ce que la première chose qui est faite dans une SIC, c'est de mettre en commun des moyens, ne serait-ce que des bureaux, des choses comme ça, ou est-ce que c'est pas forcément le but ?
1: Alors complètement, mais de manière très simple, c'est de mettre ensemble du capital. Donc on ne demande pas des subventions aux collectivités, on leur dit mais versez du capital, entreprenez avec nous, devenez le tiers de confiance et tiers de financement, en l'occurrence au titre de la coopérative. Et puis là, il se fait que nous, donc la SIC, elle a été impulsée, donc je vous disais tout à l'heure, sur le pôle territorial de la Bijoie et des Bastides qui a porté le projet depuis le début, Monsieur Sommen, Didier Sommen et Julien Fra qui l'a mis en œuvre sur le territoire avec nous. Et donc il se fait que après, quand il a fallu mettre en place la coopérative et puis trouver des locaux, la 3CS, la communauté de communes Carmo-Ségala, avait des bâtiments là où on est aujourd'hui et nous a mis à disposition avec un loyer facilité de la possibilité de nous installer et de grossir aussi, parce que du coup on a commencé avec un bureau et puis on s'est serré à trois, puis on a pris un deuxième et puis on verra pour la suite. Mais c'est une mutualisation de moyens au travers d'un investissement. Je prends des parts sociales dans la coopérative, de un je le soutiens et puis de deux je peux en bénéficier de par les services qu'elle va venir.
0: Vous êtes sûrement fait harceler au téléphone pour vous vendre un diagnostic complet avec travaux d'isolation sans jamais vraiment savoir quoi en penser. Vous ne savez pas trop si votre système de chauffage est dangereux pour le climat ou s'il est dangereux pour vos finances. Et puis vous êtes peut-être locataire, donc quel intérêt auriez-vous à vous y intéresser? On essaye de se reposer les bonnes questions avec la SIC Réhab.
3: Réhabilitation, c'est assez récent dans l'histoire du bâti, qu'il y a des normes, il y a des choses qui bougent. Est-ce qu'on peut le chiffrer un peu le pourquoi de l'activité et ça vaut le coup d'entreprendre sur ce truc-là avec ce modèle coopératif?
1: Des réglementations thermiques, il y en a depuis longtemps. Elles évoluent au fur et à mesure des nécessités, de l'urgence climatique. Les deux qu'on a en tête tous, c'est la RT 2005, la réglementation thermique 2005, qui avait donné une première orientation. Elle a été un petit peu durcie ou complétée avec la RT 2012 et aujourd'hui on attend la RE, la réglementation énergétique 2020, qui n'est pas encore en application aujourd'hui, elle a un peu de retard, où on a changé un peu la façon de voir les choses entre RT où on disait il faut regarder au niveau de la thermique comment ça se passe. Là on va plus loin en disant on prend en compte aussi l'énergie consommée sur le bâtiment, donc le thermique, mais aussi tout ce qui a été utilisé pour produire le bâtiment ou pour produire les matériaux qui sont utilisés pour rénover le bâtiment. Donc ça se durcit au fur et à mesure des années et donc ça se durcit aussi pour les entreprises, parce que les collectivités ou l'État dit ok, je mets une réglementation qui va durcir parce qu'on a un objectif de transition énergétique qui est là demain, donc j'augmente les contraintes pour les particuliers, le coût des travaux, qu'est-ce que je mets en place derrière pour pouvoir permettre que ces travaux soient réalisés? On peut pas dire aux gens il va falloir faire 50 000 euros de travaux s'ils n'ont pas les 50 000 euros de travaux. Et donc l'État a mis tout en place et puis les collectivités ont mis en place toute une kyrielle de subventions qui évolue aussi dans le temps. Mais c'est un peu un labyrinthe et un château de cartes. Donc comment on fait quand on est un particulier, encore pire quand t'es une personne âgée ou isolée informatiquement, pour avoir accès à tous ces dossiers qui se traitent en ligne ou au téléphone? Et donc les collectivités ont mis en place des dispositifs d'accompagnement comme les OPH par exemple, ou le PIG à l'échelle du département, ou à l'échelle d'une collectivité, on peut aller chercher un service pour aider à monter les dossiers. Ces services-là, jusque-là, avaient quelque chose que nous avons aujourd'hui grâce à la région Occitanie, au travers de Rénov' Occitanie, on en parlera peut-être après, c'est qu'on a la possibilité de se déplacer chez les gens, d'aller voir la maison. Alors déjà, au niveau de l'audit, ça c'est normal, mais en phase chantier. C'est-à-dire que là où la région ou l'État dit je mets X milliers d'euros pour pouvoir permettre cette rénovation énergétique-là, je vais vérifier que les entreprises, elles ont joué le jeu derrière aussi. C'est là que c'est important, le contrôle, mais c'est aussi important du coup d'avoir les entreprises qui sont partie prenante du programme, parce que du coup elles n'ont aucun intérêt à saloper le boulot entre nous et du coup à plomber une entreprise dans laquelle elles ont des parts sociales. Donc là on est vraiment sur un cercle vertueux de gestion en bon père de famille et une action réelle pour des chantiers qui sont correctement réalisés.
3: Sur la formation des artisans justement, la SIC a son rôle ou ça c'est à part?
1: Alors c'est un vœu, même c'est en action, c'est-à-dire que dans notre sociétariat il y a des entreprises, mais il y a aussi des négoces, et donc les négoces sont au courant des nouveaux matériaux, sont au courant de ce qui se passe, et donc on peut et on propose des journées de sensibilisation aux artisans. Après, de la formation à l'état pur, nous on n'est pas organisé de formation, mais on demande au travers la charte qu'on fait signer à nos partenaires, aux entreprises partenaires, de se tenir au courant et d'aller vers en tout cas les matériaux locaux et à faible impact environnemental, biosourcés. C'est même une obligation entre guillemets, en tout cas une recommandation de la région au travers de l'appel d'offres Rénov'Occitanie, où il faut prendre en compte ce qu'on appelle le confort d'été, ça c'est assez nouveau, où l'idée c'est de dire aux gens, moi, très bien, en hiver vous consommez très peu d'énergie, mais en été vous n'êtes pas dans un four. Mmh. Donc il y a la qualité d'isolation et après il y a les bonnes pratiques d'utilisation des bâtiments très bien isolés. Mmh. Voilà. Donc ça, il y a de la formation et il y a de la sensibilisation après aux utilisateurs de la

0: Alors là, vous arrivez sur la coopérative, le modèle coopératif, il a des ancêtres, il y a les coopératives ouvrières, etc. Aujourd'hui, dans une économie mondialisée, la coopérative, c'est plutôt une force, c'est plutôt une faiblesse. Comment vous voyez un peu, à votre échelle en tout cas, peut-être on peut dire, d'ailleurs, on peut présenter combien de personnes ça représente, à la fois conseil d'administration et salariés associés.
1: Oui. Alors, nous, Jean-Louis et moi, on est dans le monde coopératif depuis longtemps, donc je pense qu'on est persuadé que c'est une force. Oui. Alors, c'est une force pour l'entrepreneuriat local. La mondialisation, elle nous cause un peu moins parce qu'on est vraiment sur une dynamique très, très locale de l'économie. On veut, déjà, pour devenir partenaire de la coopérative, il faut être de Tarnais. Enfin, il faut que l'entreprise soit tarnaise. Donc, nous, voilà, on va pas au-delà. Par contre, au niveau de la mondialisation, justement, une entreprise coopérative, en dehors du modèle coopératif SIC en général, et une entreprise qui appartient à tous ses salariés et un peu à personne en même temps. Donc c'est des entreprises qui sont indélocalisables. Donc plus on a de coopératives sur les territoires, au moins on aura de risque de voir une entreprise partir je sais pas où parce que les coûts de manœuvre sont moins chers. Et d'avoir plutôt une dynamique de groupe, de trouver des solutions pour rester compétitif et rentable sur son territoire. Voilà, ça c'est l'entreprise, ce qu'on appelle une SCOP plutôt classique. Nous aujourd'hui on a un sociétariat qui est obligatoirement composé maximum de 50% de collectivités locales. De mémoire, on a une quarantaine d'associés dans la coopérative, pas mal de collectivités, je vous disais, et pas mal d'entreprises, une vingtaine d'entreprises sur la quarantaine de. Et le reste, c'est des particuliers et des collectivités.
0: Tout ça, c'est des gens qui ont pris, en tant que personne physique ou morale, au moins une part sociale, ouais. C'est ça ?
1: Alors, la prise de participation, elle est croissante. C'est-à-dire qu'un particulier, un salarié, peut devenir associé, il doit prendre une part sociale. Une entreprise du bâtiment doit prendre, de mémoire, 50 parts sociales, 1000 euros. Un particulier, c'est 100 euros. Une collectivité locale, c'est 2000 euros. Voilà. Après, plus elle en donne, plus elle sécurise. Alors, sachant que je dis plus elle en donne, non, c'est plus ouais, elle en prend. Non. Parce que ça, c'est pas un don. C'est-à-dire que la collectivité qui perd la foi en le projet ou qui dit lors de cette assemblée générale, ce qui a été voté ne correspond pas aux valeurs que je voulais porter avec ce projet, je me retire. Elle demande et elle repart avec ses parts sociales. Voilà. Et alors on est régi par le code des coopératives, c'est-à-dire un homme, une voix, ou en tout cas un collège a autant de. Donc les collèges d'associés, mais c'est un peu complexe, mais on a un calcul égalitaire du vote et c'est pas lié au capital. Donc une collectivité locale qui viendrait mettre beaucoup de capital dans la coopérative, c'est pas pour ça qu'elle va tenir tous les droits et devenir des spots dans notre organisation. Donc on a voilà, une quarantaine d'associés et il y a 5 collectivités. Donc il y a par exemple, il y a Centre Tarn, Val 81, le Carmozin-Ségalas dont je vous parlais, il y a la ville de Carmo qui est aussi associée et après on a le SICAE et Eneo sur le territoire carmozin aussi qui sont devenus associés, la Chambre des métiers et après ce qui est très intéressant par rapport aux entreprises artisanales c'est qu'on a les fédérations, les principales fédérations syndicats, donc la CAPEB, la Fédération du bâtiment et la Fédération des SCOP du bâtiment aussi qui sont partenaires et associés de la coopérative. Voilà. Chambre des métiers, je l'ai dit aussi tout à l'heure.
0: C'est quoi le bon équilibre pour vous en termes de collège citoyen est-ce que vous arrivez justement à avoir beaucoup de citoyens? Est-ce que les gens arrivent à rentrer dans la vie démocratique de l'entreprise ou ça on sait que c'est toujours un peu plus compliqué?
1: Je pense honnêtement qu'on est des bébés coopérateurs aujourd'hui, donc on n'a pas beaucoup de citoyens en dehors des salariés, de quelques citoyens qui sont rentrés depuis le début du projet, qui sont des gens qui sont investis en fait sur le territoire parce que c'est des retraités ou des gens qui sont des militants. C'est un des objectifs de la coopérative, mais il faut qu'on ait grossi un peu plus ou qu'on soit déjà plus à l'aise pour en parler, parce que ce sera le rôle aussi des conseillers d'arriver à expliquer aux particuliers quel est l'intérêt pour eux d'être à la fois bénéficiaire du service et de payer une prestation à titre de client, mais de devenir après, si elle est satisfaite ou pas d'ailleurs, de rentrer dans le sociétariat et de venir une fois par an ou plus s'investir dans la vie de la coopérative. Moi j'ai toujours tendance à dire qu'on ne peut pas gueuler quand on ne s'investit pas, on ne peut pas se plaindre quand on ne s'investit pas. Là c'est la possibilité de dire bon voilà, on utilise de l'argent public pour rénover les bâtiments, on a la possibilité de voir ce qui est fait avec cet argent public, ben venez, c'est transparent, venez vous investir, venez nous aider, venez nous soutenir, ne fût-ce que moralement, c'est important pour les gens qui sont là au charbon tous les jours, aux techniciens qui s'investissent pour aller réaliser le nombre de visites nécessaires pour faire tourner la boutique.
2: À Classique peut donc comporter plusieurs composantes de la société, du privé, du public, des citoyens et des citoyennes. Mais comment on gère tout ça, ce marché concurrentiel des artisans autour d'une question si politique qu'est la transition énergétique? On en parle avec Jean-Louis Soum et Gaëtan Goebbels de la Sicréab, rencontrés le 22 mars 2021 à Carmaux.
1: Alors, au niveau des artisans, nous, on n'a pas la possibilité Enfin, et puis on veut pas imposer un artisan à un particulier. On n'est pas là pour ça. C'est un marché concurrentiel et puis c'est aussi important pour les collectivités de ne pas mettre un artisan sur le côté parce qu'il n'aurait pas voulu ou il n'a pas compris pourquoi à quoi servait Réhab. C'est vraiment pas ça le but du jeu. Par contre, on a une charte de qualité. Un artisan qui rentre, déjà c'est gratuit, on le fait rien payer. Il vient, c'est une charte qui est vraiment basée plutôt sur des valeurs et la réactivité par rapport à la relation client et la relation avec la coopérative. Voilà. Et après, nous, on dit pas aux gens aller voir cette personne. Elle peut aller voir sur le site internet, il y a l'annuaire des artisans qui sont partenaires, mais il y a aussi un lien très, très lisible vers l'annuaire faire.fr qui est l'annuaire de tous les artisans RGE. C'est la nécessité, la seule chose qu'on demande, c'est que les gens soient RGE s'il y a de la subvention sur leur chantier qui soit fait. Après, au niveau de la vie coopérative, nous, la façon dont on gère les choses, c'est qu'on a créé un comité de direction qui se réunit une fois par mois ou une fois tous les deux mois. En fonction de la nécessité, et qui est là nous on leur fait un retour, on en est là sur les difficultés ou sur les choses qui vont bien au niveau de la coopérative, le nombre de partenaires, le nombre de clients, on fait un retour. Et c'est eux aussi qui vont valider un nouveau partenaire ou un nouvel associé. C'est-à-dire que là, ça est arrivé. Oui, Gaëtan, ce mec-là, tu l'as rencontré, il est très sympa, tu veux le faire rentrer comme partenaire, mais regarde, il est pas tarné. On avait dit que c'était tarné, très bien. Au moins, et ça nous permet. En termes de transparence coopérative, de dire c'est pas l'équipe qui prend des décisions de cet ordre-là, qui sont de l'ordre presque politique. C'est un groupe d'associés, de gens qui ont travaillé pour monter une structure qui sont aussi des professionnels et des citoyens, et c'est mix en fait, il n'y a pas de notion de concurrence, quoi que ce soit, qui rentrent en compte pour regarder quelques critères. Voilà. Et après, au niveau de la vie coopérative de l'équipe, nous on essaye de travailler le plus en transparence et en collaboration. De toute façon, on est une petite équipe aujourd'hui, c'est pas de gros enjeux au sein de l'entreprise, si ce n'est de vérifier que tout le monde soit bien à sa place, que tout le monde soit bien dans son job, que on comprenne bien les tenants aboutissants, éventuellement les soit investi à la mesure de l'ampleur du projet aussi. Enfin, et là pour le moment, c'est de la discussion, c'est des réunions, c'est de se voir à boire un café ensemble pour être sûr que tout le monde soit au courant des choses de manière horizontale le plus possible. Voilà, et après, vous parliez du contrôle, on est soumis, comme toutes les autres coopératives, j'ai oublié le nom, mais on doit être inscrit sur la liste ministérielle de toute façon. On a un contrôle annuel ou bisannuel, je crois, pour les coopératives d'intérêt collectif, c'est un petit peu moins strict que sur les SCOP, qui s'appelle la révision coopérative, où on a quelqu'un d'extérieur à l'entreprise qui vient vérifier les comptes, vérifier que les contrats de travail soient bien faits, qu'on ne se redistribue pas des dividendes, ce qui est interdit. Voilà.
3: Si on respecte la vie coopérative. Mmh. Le démarrage a été très très difficile. Bon, avec l'année qu'on a connue, puisque il a fallu arrêter l'activité carrément. Après, la reprise s'est fait petit à petit. Il a fallu reprendre tous les. Enfin, on a passé beaucoup de temps à reprendre ça. La région a traîné de la patte un petit peu. On a eu des soucis de logiciels qui nous ont rendu la vie un peu plus difficile. Bon, ça se met en place petit à petit, on va y arriver. Il y a le guichet unique qui se met en place aussi, mais qui n'y est pas encore tout à fait. Donc tout ça, c'est des mécanismes qui sont un peu longs avant que ça roule comme il faut.
1: C'est trois structures, que ce soit nous au niveau local avec la SIC qui s'est créée,

Non, mais c'est quand même un projet où on voit, nous, un engouement depuis que la région communique, ça communique un peu mieux. On est passé de zéro appel semaine à 8 ou 4, oui, à 8 nouveaux contrats, pas des appels rentrants, contrats par semaine. Ça s'accélère franchement. Nos collègues qui sont dans les autres départements, ça accélère beaucoup. Là où nous, on en voit 8 par semaine, ils en sont entre 30 et 50 par semaine sur la Haute-Garonne. L'Aude aussi démarre bien. Tout le monde prédit que ça va exploser parce que la demande est liée et que l'outil n'existait pas. C'est juste que tous ces rouages se mettent en place, que ces trois structures innovantes finissent de s'asseoir dans leur fauteuil et que ça se passe. Voilà, c'est ça. Mais bon, c'est la joie de l'entrepreneuriat, hein, de l'entrepreneuriat, de toute façon. Hein, ça fait partie. On a de la chance quand même d'être dans un environnement qui est plutôt bienveillant, avec des partenaires qui sont plutôt bienveillants et qui ont compris les enjeux à gauche à droite et qui je suis sûr, en tiendront compte si un jour il y a besoin de discuter un peu plus. Mais voilà.

Il y a un parc immobilier qui existe, qui est gigantesque, qui n'est pas rénové. Je ne connais pas les chiffres précisément, mais toutes les opérations qui ont pu être faites, elles s'avèrent très très efficaces. Voilà, ce sont des bâtiments qui existent déjà. Donc avant de vouloir se dire, on construit du neuf, réhabilitation ce qui existait déjà, réhabilitons ce qui existe déjà. Et puis il y a la problématique des gens qui sont des locataires et qui habitent dans des passoires énergétiques. Les propriétaires sont c'est pas spécialement leur faute, mais soit ils sont très attachés à encaisser les loyers et ne voient pas spécialement la pertinence d'investir, soit c'est des gens qui n'ont pas les moyens, parce que les gens qui sont propriétaires, qui encaissent des loyers, mais qui en vivent et qui n'ont pas spécialement les moyens de réinvestir des gros montants sur leurs biens. Donc voilà, ça, on sait qu'une des déperditions énergétiques principales aujourd'hui, hein, le transport, il y a des choses comme ça, et puis il y a le bâtiment, et le bâtiment existant, il faut qu'on s'y attelle. Donc il y a les programmes qui existent, et alors c'était une des chances de la SICREAB, c'est-à-dire qu'au moment où on s'est créé, la région Occitanie a mis en place, dont Jean-Louis parlait, c'est-à-dire le programme Rénov' Occitanie, qui a été créé en courant 2020 ou courant 2019, j'ai plus, mais en tout cas nous on est opérateur depuis mai. Officiellement, depuis mai 2020, on est opérateur de la région, le seul opérateur sur le Tarn, où la région a dit, on va financer des audits énergétiques en partie, pour laisser un reste à charge aussi, c'est important par rapport à l'implication des gens, et on va financer l'accompagnement dont je parlais tout à l'heure, avec les visites de chantier, l'aide au montage de dossiers de subvention, et après le suivi des consommations pendant 2 ans. Mmh. Ça s'appelle Rénov' Occitanie, c'est porté par la région, et nous, on est l'opérateur sur le territoire Tarn. En parallèle de ça, la région a sorti un autre appel à manifestation d'intérêt qui est porté par le département et qui s'appelle le guichet unique. Et donc en fait, la région a dit qu'il faut qu'on clarifie le parcours pour les particuliers. C'est pas à eux d'essayer de trouver la solution la meilleure, c'est aux gens qui savent. Voilà. Et puis surtout, même, il y a différents dispositifs, qui va où et pourquoi. C'est pas eux les experts, il y a des experts qui sont faits pour ça. On va faire un entonnoir. Guichet unique, les gens appellent à ce numéro-là. C'est un numéro unique, c'est porté par l'ADI, le CAUE, l'Espace Info Énergie, et qui sont en train de se restructurer grâce au département là-dessus. Guichet unique, numéro facile, n'importe quel Tarnais prend son téléphone, appelle ce numéro-là et tombe sur quelqu'un qui va lui faire ce qu'on appelle du conseil de premier niveau, comprendre quelle est sa situation fiscale, financière, familiale, le bâtiment, les nécessités de travaux, et va lui dire « Ok, vous allez à droite ou vous allez à gauche. Vous allez être accompagné par l'ANA au travers des dispositifs de l'ANA, ou vous allez être accompagné par la SICREAB et au travers de l'accompagnement Rénov' Occitanie de la région Occitanie. » Une fois qu'ils sont là, nous, la région nous a mis à disposition tout un panel d'outils, l'audit énergétique, l'accompagnement, on a du financement, on peut financer les travaux, la région est organisme de crédit, et donc on peut monter avec les particuliers leurs dossiers pour financer les travaux et les avances de subvention, très important pour les entrepreneurs aussi, donc fini les galères de trésorerie pour les entrepreneurs. Et donc, c'est des outils qui sont mis en place par la région et

0: Et nous sommes les opérateurs pour le Tarn. Et c'est là que c'est important aussi le côté coopératif, c'est de dire à une collectivité, ok, ben voilà, nous, on a l'outil, on a des subventions d'État, on a des entreprises, on a des particuliers, bon, ben, nous, on est là, avec vous, et on fait du lien entre tout le monde. Mmh. Un particulier a un besoin, on lui fait une préconisation, on a des entreprises qu'on a vérifié que ça allait bien, c'est détarné, c'est pas une entreprise qui va venir faire des crasses et repartir, on verra plus jamais, ok, on fait un chantier qui va bien, on vérifie que le chantier est correctement fait, et on l'accompagne derrière. Il y a un problème, la région peut financer, c'est pas une banque, c'est du tiers financement, on finance les travaux. Il y a une galère pour avancer la trésorerie, et ben on a un outil qui nous est mis en place par la région. Quel est le bénéfice pour la collectivité? C'est en finançant la coopérative Réhab, elle se dote d'un outil de développement économique du territoire. On va faire de la rénovation énergétique, mais on va aussi accompagner les particuliers et les sécuriser sur leur chantier. Quand un particulier sort de la coopérative avec son audit pour aller demander des devis, le plan de financement, il est bouclé. Si l'artisan, il est dans des prix qui sont corrects au niveau de la fourchette qui a été définie par la coopérative, le chantier, il est fait. Il est acquis. Surtout si en plus, il a été tamponné si créable, bon, bah, il n'y a pas de mystère derrière. Il y a de fortes chances, même si on reste sur un marché concurrentiel, que cet artisan-là soit en tout cas en confiance avec le particulier qui est le chantier. Fini le démarchage. Fini la galère administrative pour monter les dossiers de finance, de subvention. Et après, nous, on s'occupe du client. Donc à la limite, s'il y a un souci, c'est même plus l'artisan qui va avoir le client tout le temps au téléphone pour gérer les choses. On est là en relais, quoi. Ce qu'on appelle l'assistance à maîtrise d'ouvrage. C'est un service, voilà. Et là, nous, on a besoin des entreprises, des collectivités locales, pour qu'elles mettent leurs mains sur notre épaule et appuient notre légitimité sur le territoire en disant oui, la Sicréab, c'est bien la région, c'est bien nous, collectivités, Carmozin, ces gars-là, on est associés, vous pouvez y aller, ces gars-là, on vérifie ce qu'ils font. Ça, c'est ça, là, on, c'est le cœur de pourquoi on crée une société coopérative d'intérêt collectif. Mmh. Et voilà. Il y a un besoin, on met en place un opérateur, on crée un outil et les collectivités peuvent répondre, allez-y, c'est transparent.
1: Merci à Jean-Louis Soum et Gaëtan Goebbels de la SIC Réhab, rencontrés le 22 mars à Carmo. On rappelle qu'à travers le programme Rénov' Occitanie, la SIC Réhab est mandatée par la région Occitanie sur l'ensemble du département du Tarn. Le programme Rénov' Occitanie peut financer votre accompagnement pour mener à bien votre projet de rénovation énergétique performante. Retrouvez la SIC Réhab sur le site Réhab 81, R-E-H-A-B 81, tout attaché, .fr, et on attend avec impatience le guichet unique à contacter pour qu'il n'y ait plus qu'un seul numéro à composer pour s'informer sur les possibilités de rénovation de son habitat à surveiller donc. Merci pour la musique à Gorillaz pour le générique de début et de fin. Merci à Berzenc reprenant Ridan, lui-même reprenant Joachim Dubélé. Merci à Nino Ferrer pour sa maison et son progrès. Merci enfin à Radiohead pour les habillages. Adias. 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
2: La 11e édition du festival d'Autun, parrainé par l'artiste tarné Casimir Ferrer, se déroule du 8 au 19 juillet à l'Occitanie. À cette occasion, l'association 1000 étoiles pour l'enfance de Castelnau de Lévis accueillera le 13 juillet le trio Amati Schmidt pour une soirée festive jazz manouche dans les jardins du Carla à 19h. Cette soirée mélangera musique, repas et convivialité dans une atmosphère festive et chaleureuse. Possibilité de rejoindre l'église du Carla par la rivière avec un concert au fil de l'eau, départ 17h30 depuis l'embarcadère Quai Choiseul à Albi. Retour en bus possible depuis le Carla et solution de covoiturage mise en place. Réservation pour chacune des dates et concerts en ligne sur le site festivaldautun.com.
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2: La fête de Saint-Christophe, à 6 km de la Guébie, c'est le samedi 4 juillet, avec à 19h au spectacle Les Contes d'Abracapatapatra, ou quelque chose comme ça. À 19h30, apéro animé par la banda La Bourandole de Mirandole. À 20h, restauration avec des producteurs locaux et buvette sur place. 21h30, concert avec le groupe pop-rock Fleurs Sauvages. Repli en cas de pluie à la salle de CBS à Montirat. Super animation organisée par l'association Les Rencontres de Saint-Christophe. Rendez-vous donc ce samedi 4 juillet à partir de 19h. La Casa, centre social Carmozin Ségala, vous propose de découvrir des activités près de chez vous. Balades, poésie, jeux, musique, ciné-débat, un jardin partagé, des expositions, des ateliers créatifs pour les parents et bien d'autres choses encore. Retrouvez toutes les activités de la Casa, centre social Carmozin Ségala, sur leur page Facebook ou au 32 Terre Avenue Boulog Torcatis à Carmo ou par téléphone 05 63 36 14 40. La ressourcerie Planète Réemploi d'Albi s'est donnée comme mission de collecter, sensibiliser, valoriser et vendre des objets pour agir sur l'environnement en réutilisant. Toute son équipe vous souhaite la bienvenue dans sa boutique au 15 rue Jean-Laurent d'Alembert à Albi, les mercredis et vendredis après-midi ainsi que le samedi toute la journée. Retrouvez toutes les infos sur la ressourcerie Planète Réemploi d'Albi sur sa page Facebook ou par téléphone au 06 40 10 27, 23. 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

sur Radio Albigès, un poème enchanté, suivi d'un dicton avec le prénom du jour. En dos ronron, le chat s'endort sur polochon, super confort, relax, Rolex, griffe réflexe, prend des grands airs, roule des rollers. 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Ce beau pacha de ronjonjon est délicat, reste grognon. Si jeune chaton cherche pâté, le ronchonchon, il n'est pas bas pour ça. Ce patachou de matou glouton de patachou est en pâté. Et si jeune chaton cherche pâté, ronchonchon, faut le gâter et lui graisser la patte pour ça. Comme les chats, sachez ça, des hommes sont à l'image de ronchonchon, peuvent goûter du reblochon, les meilleurs mets de chez Fauchon. Prendre des airs de patachon, rouler roller, roulant sur l'or. Faites attention, mes tauterelles, sous ces ronrons, c'est un cruel. 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

0: Est-ce que tu as bien cagué ce matin?
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0: Pour votre créneau littérature, je vous propose des lectures jeunesse. 5 livres autour des fauves. Des histoires lues par Paolina de Radio Albigès et Lucie Callas. Mise en son par Paolina. Lecture 1, Je veux un chat de Tony Ross. Lecture 2, Le lapin et le tigre de Christian Roux. Lecture 3, Regarde dans la jungle. Lecture 4, Les taches du léopard par Gérard Chalian. Et lecture 5, Pourquoi le tigre ne grimpe pas aux arbres par He Zehong. Bonne écoute sur les ondes de Radio Albigès. Je veux un chat de Tony Ross. Cléa voulait un chat. Toutes ses copines avaient des animaux. Elles en avaient des grands ou bien des petits. Cléa avait l'impression d'être la seule au monde à ne pas en avoir. Et Cléa voulait un chat. Ses parents disaient toujours « Non, non, non, non, non !» Ça se fourre dans vos pieds, ça laisse des poils partout, ça passe son temps à miauler. Et il donnait à Cléa des chats pour de faux. Mais Cléa, elle voulait un chat pour de vrai. Alors, elle eut une idée géniale. Elle prit une couverture blanche toute douce, des aiguilles et du fil, s'enferma dans sa chambre et se fit un costume de chat. Puis elle enterra ses vêtements dans le jardin. « Le chat, c'est moi !» ronronna-t-elle. « Non, mais qu'est-ce qui te prend ?» s'écria maman. « Je reste comme ça jusqu'à ce que j'aie un chat, » dit Cléa. « Et si je n'ai pas de chat, eh bien je resterai toujours comme ça. » Le lundi, Cléa partit à l'école. Quand le maître vit son costume de chat, il se fâcha si fort qu'elle sauta tout en haut du tableau. Elle ne voulut pas redescendre, même pour une soucoupe de lait. Les chats ne mangent pas à table, dit Cléa, même dans les endroits chics. Du lait et une sardine, dit-elle au serveur. Une sardine crue, bien sûr, et vous me la servirez par terre. Bien, mademoiselle, dit le serveur. Et Cléa se mit à sentir le poisson.
1: Ah, berk, ça pue le poisson!
0: Quand ce fut l'heure du bain et du dîner, papa allait chercher Cléa. Cette fois, mon trésor, tu m'enlèves ce costume idiot.
1: Non, dit Cléa. Seulement quand j'aurai un chat!
0: Et puis, Cléa s'endormit sur le tapis de sa chambre. Au milieu de la nuit, ses parents furent réveillés par de longs gémissements. Et par les voisins qui tambourinaient à la porte. C'était Cléa sur le mur du jardin.
1: « Je veux un chat !»
0: miaulait-elle à la lune.
2: Oh, « Donnez-lui un chat !» dit M. Dodu, pas content.
3: Oh, « Mais donnez-lui un chat !» dit M. Crochu, pas content.
4: « Ça devrait peut-être être défendu, un tel raffut !» dit Mme Crochu.
0: « Je t'en supplie !» « Donne-lui un chat, » dit maman. Le lendemain matin, très tôt, papa alla chez le marchand choisir un amour de chaton. Il le prit dans ses bras et frappa à la porte des Cléa. « Cléa, j'ai une surprise pour toi. »«
1: Ouaf, ouaf !»
0: fit Cléa. « Je veux... » Devinez quoi ?

0: Le lapin et le tigre de Christian Roux. Dans une immense forêt vivait un tigre nommé Shorka. Shorka, il était si cruel qu'il chassait par plaisir, tuant tous les animaux qu'il rencontrait. Mais si la chasse est agréable, elle est aussi bien fatigante. Lassé de courir pour se nourrir, le tigre eut une idée. Désormais, chaque jour à midi, un animal devrait venir le trouver pour se faire dévorer. Si mon repas n'est pas là, ne serait-ce qu'une seule fois, je vous massacrerai jusqu'au dernier, rugit-il. Quand le lapin apprit la nouvelle, il réunit tous les habitants de la forêt. « Mes amis, leur dit-il, ne vous inquiétez pas, c'est moi qui irai demain chez Shorka et je vous débarrasserai de ce tyran. »«
1: Mais comment feras-tu, toi qui es si petit ?»«
0: Ça, c'est mon secret. Laissez-moi faire, j'ai mon idée. » Et le lendemain, bien plus tard que midi, le lapin se mit en route vers la demeure du tigre. En le voyant arriver, Shorka rugit de colère.
2: Comment ? C'est une minuscule bestiole comme toi que j'ai pour déjeuner alors que je suis affamée ? Et comment oses-tu te présenter devant moi avec un tel retard ? Viens là, que je te dévore d'une seule bouchée. Ensuite, j'irai me venger de toutes ces offenses.
0: Puissant Shorka, répond le lapin, sans trembler. Si les animaux m'ont choisi, c'est parce qu'ils pensent qu'il serait bon que tu fasses un régime pour te maintenir en bonne santé. Et si je suis en retard, ce n'est pas ma faute. J'ai rencontré sur mon chemin un tigre qui m'a demandé où j'allais. Lorsque je lui ai expliqué, il s'est moqué de moi, disant que celui qui restait chez lui, au lieu de chasser, n'est plus digne d'être roi, et que désormais c'est lui qui le serait.
2: « Vraiment ?» rugit Shorka.
0: « Mène-moi tout de suite à l'endroit où tu as trouvé ce vantard, et nous verrons bien qui est le plus fort, non mais !» En quelques bonds, le lapin emmène Shorka jusqu'à un puits. Puits sans maître, c'est ici que se cache le tigre, au fond de ce château de pierre.
2: « Ah, le traître !»
0: hurla Shorka. « Je vais tout de suite le déloger. » Il s'appuie sur le rebord du puits et regarde à l'intérieur. Dans l'eau sombre, il distingue son reflet. Croyant voir un autre tigre, il se mit à rugir. Et son reflet rugit. Il lève la patte pour menacer, l'autre aussi. Fou de rage, Shorka se jeta dans le puits. Plouf ! Un grand bruit d'eau, un dernier rugissement. Et puis, plus rien. Noyé, il est resté. Le lapin rentre tranquillement chez lui. Et dès le lendemain, la forêt a retrouvé la paix et les animaux la tranquillité. Parfois, la ruse d'un petit vaut mieux que la force d'un puissant.

Regarde dans la jungle. Dans la jungle, le petit jaguar vient de se réveiller. Vite, vite, il part jouer. Les singes sont déjà occupés à se balancer. Ohé, les amis, je suis là, moi aussi. Un peu plus loin, il entend chanter les toucans et les perroquets. Chut, pas si fort. Les paresseux dorment encore.

0: Les taches du léopard. Conte de Rudyard Kipling, adapté pour les petits par Gérard Chalian et illustré par Pascal Bougeot. En ce temps-là, le léopard n'avait pas de taches, mais une belle robe couleur de sable.
1: Oh là là, que ma robe est belle.
0: On ne le voyait guère quand il chassait, tant sa couleur se confondait avec celle de la savane. Tous les animaux qui portaient des taches, comme les girafes ou des rayures, comme le zèbre et bien d'autres encore, avaient grand peur du léopard qui les chassait sans peine à cause de leurs taches et de leurs zébrures.
1: Alors nous, le léopard, on en a très peur. Ah oui, très très peur.
0: Alors, tous réunis, ils demandèrent conseil à la tortue, afin de savoir comment se protéger du léopard.
1: Grande tortue, conseille-nous.
0: Il faut faire des taches sur sa robe, répondit la tortue. Mais qui les fera?
2: Pas moi, dit la girafe, je suis trop grande.
3: Ni moi, dit le zèbre, je ne sais pas dessiner.
4: Ni moi, dit le grand coudou,
5: j'ai trop peur.
6: Ni moi, dit le serpent, je n'ai pas de pattes.
7: Ni moi, dit l'oiseau, je suis trop occupé.
8: Ni moi, dit l'abeille, je fais trop de bruit.
9: Ni moi, dit la tortue, j'ai donné l'idée.
10: Moi, moi, moi, dit le singe, toujours prêt à faire le malin.
0: Quand le léopard dormira, après avoir trempé tes doigts dans l'encre de Chine, tu feras des taches noires sur sa robe. Mais fais attention, ne le chatouille pas, sinon, gare à toi, lui conseilla la tortue.
10: Presse-toi, singe, sinon tu termineras dans le ventre du gros chat.
0: Quand le léopard se réveilla, il n'en crut pas ses yeux. Il avait des taches partout. Alors il plongea dans la rivière, se tourna, se retourna, essaya le crawl, la brasse, la nage papillon. Mais quand il sortit de l'eau, les taches étaient toujours là.
1: Oh non!
0: Et c'est ainsi que le léopard a attrapé ses taches. Maintenant, tous les animaux le voient de loin quand ils chassent dans la savane.

Pourquoi le tigre ne grimpe pas aux arbres ? Un conte de pourquoi venu de Chine, raconté par Catherine Zarkat et illustré par Hezi Hong. Il était une fois, dans la forêt, un grand tigre très maladroit. Quand il sautait par-dessus la rivière, régulièrement il ratait son coup. Et tout le monde riait. Et comme il ne savait ni rugir, ni bondir, ni saisir sa proie, personne n'avait peur de lui. Au contraire, il sursautait au moindre bruit et les lapins s'amusaient à lui faire « bouh » pour le voir fuir la queue entre les jambes. « Ça ne peut pas durer », s'est dit le tigre. « Je vais aller demander son aide au chat. » « Bonjour chat, toi qui es si souple, si félin, s'il te plaît, sois mon maître. » « Apprends-moi ton art, je voudrais tellement être aussi agile que toi. »« Ah non, tu me mangerais. »« Mais non, voyons, » a bougonné le tigre. « Je te serai reconnaissant. »« Et si on t'attaquait, je te défendrai, promesse de tigre. » « Bon, d'accord, » a dit le chat. « Aujourd'hui, cher élève, tu vas apprendre à bondir. » a dit le chat. Regarde bien mes pattes arrière, tu vois ? Assis, appui, détente. À toi. Allons-y. 1, 2, 3. Et le tigre a appris à bondir au-dessus de la rivière. Bientôt, il bondirait sur ses proies. Les lapins se sont inquiétés. Maintenant, cher élève, tu vas apprendre à rugir. A dit le chat. Ouvre la bouche et fais grrrr. A fait le tigre. Mais non, ouvre grand, racle le fond de ta gorge. Écoute bien. Grrrr. A rugi soudain le tigre, si fort que le chat en a eu la queue hérissée et que toute la forêt a tremblé. Le tigre, très content de son maître, a commencé à le trouver appétissant. Mais le chat s'est méfié. Aujourd'hui, c'est ta dernière leçon. Tu vas apprendre à saisir ta proie. Tu m'as donc tout appris ? A demandé le tigre en se léchant les babines. Absolument tout, a menti le chat. Bondir, rugir, saisir, c'est tout un art. Allons, regarde. Comme on chasse une proie. Je la vois et je me cache. Je m'approche à petits pas. Je m'aplatis, l'œil aux aguets. Je bondis toute griffe dehors, je la saisis, je la mords. Et c'est fini. Bon appétit à toi. Le tigre a sauté sur le chat. Mais le chat qui s'y attendait a sauté dans l'arbre. Bien attrapé, hein ? « Cher élève, » a dit le chat du haut de son arbre, « menteur et traître que tu es, tu croyais que j'allais finir en déjeuner de tigre ? Tu ne m'as pas appris à grimper dans les arbres !» grogna le tigre en rage. « Cette leçon, c'est la passe secrète, » a dit le maître chat en se léchant la patte. « Ça s'appelle réfléchir !» Et il a filé. De branche en branche, d'arbre en arbre, bien loin dans la forêt. Et c'est pourquoi le tigre sait tout faire comme le chat, sauf grimper dans les

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0: tant que vivre sans improvisation. Petit peut-on improviser sa vie en même temps que vivre sans improvisation.
1: Petit peut-on vivre sans improvisation. Pensable est-ce pensasse sans chaud. Non mais petit peut-on vivable certes en quelque sorte on improvise tout le temps sans le savoir, sans y penser, sans passer en passant. Il n'y a qu'un pas à le dire c'est le vivre. À l'instant je l'entends, ça va, ça vient de loin. Ça sert de près, c'est vrai, ça source, ça décape de fond en comble. C'est un comble, ça remplit de suite. C'est sans

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n'a pas les mêmes idées que moi, Dixit Roland Barthes. Au plaisir du prétexte, tout est contexte, contenu, contenant. Y a toujours un manche, à défaut de poignée, d'amour, de porte, de clé, de sol, d'abstrait pour trait, concret ou dépassé, contractuel, réel, virtuel, sexuel, intellectuel, actuel et manuel. Pas de manuscrit, pas de révélé, pas de vérité, de délai, de regret, de panacée. Passé, c'est jamais gagné. Ni pr-

0: Un jour, un poème sur Radio Albigès. Ceci ne me dit rien, cela me parle trop. Quand je cherche le point de l'à peu près zéro, on ne le trouve pas. La vie, c'est du chiffré. Tout serait écrit dans une formule. L'identité de la matière, du vivant, du fabriqué, du supposé, les états d'âme, les remords, les regrets, que pèse-t-il ? Nous seuls, dépositaires, nous relions aimer, joie, tristesse. Dans ce minutier, les sentiments ne s'archivent pas comme chez notaire. On s'est fait une conscience. Fut-elle conditionnée, déterminée ? On s'accommode des deux selon les désirs, avec ses retenues ou ses extrêmes. Par justification collective.
1: C'était Un jour un poème, Christian Taroux.

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Mesdames, messieurs, votre attention, s'il vous plaît. Nous sommes en alerte vague submersion. Veuillez immédiatement quitter la plage et rejoindre le rivage. Ceci n'est pas un exercice de sécurité. Gardez votre calme et quittez la plage. Je répète, nous sommes en alerte vague submersion. Veuillez immédiatement quitter la plage. Ceci n'est pas un exercice de sécurité.

0: Coucou guys, bienvenue sur Radio Albigès pour une émission spéciale Pause Guitare 2026. Je suis Louisa et je suis avec...
1: Émilie. Nous sommes l'équipe de Graines de Reporters qui sont de retour pour les 30 ans du festival Pause Guitare. On vous propose la mise en onde d'un interview avec HYL, enregistrée le mercredi 3 juin 2026 au Centre social de La Panouse.

Ceci est dans le cadre du projet Parcours Découverte avec l'association Arpège et Trémolo et nous allons entendre Marion.

0: Bonjour, peux-tu te présenter ?
1: Bonjour, je m'appelle Marion et je travaille depuis 4 ans au sein de l'association Arpège et Trémolo. Je suis chargée de billetterie, coordinatrice des bénévoles et responsable de l'action culturelle de l'association, donc du festival Pause Guitare.
0: Et aujourd'hui, qu'est-ce qui se passe ?
1: Alors aujourd'hui, c'est un des ateliers qui a été préparé par Sam, qui est le médiateur du projet Parcours Découverte. Et Parcours Découverte, c'est un projet qui existe depuis plus de 10 ans, 2013, il me semble, la première édition. Et c'est un projet qui aide les jeunes à s'intéresser au milieu du spectacle de façon générale. Et des jeunes, ou des moins jeunes d'ailleurs, il y a un petit peu de tout, mais cette année c'est vrai que c'est plus des jeunes qui sont souvent des publics éloignés de la culture. Donc ça leur permet de connaître les différents métiers du spectacle et de voir comment on organise par exemple un festival de musique.
0: Et donc il va y avoir une visio avec une interview. Qui est-ce qu'on va interviewer aujourd'hui ?
1: Alors aujourd'hui, les jeunes, parce que c'est les jeunes qui vont interviewer Johan, qui est le chanteur, le leader du groupe HYL.
0: Et qu'on retrouvera à La Panouse à 18h30 le mercredi 8 juillet dans le cadre de son concert, qui sera un concert gratuit. Et donc, dans ces structures qui accueillent des jeunes, nous avons trois centres sociaux, il me semble, et un IME qui va participer. Est-ce que vous pouvez les citer ? Voilà.
1: Oui. Donc, il y a le centre social de La Panouse, le centre social Adèle, il y aura Cantepo et il y a l'IME Échappée Verte.
0: Merci. Arnaud, un dernier mot ?
2: Oui, alors cette année est un peu particulière pour l'association Arpège et Trémolo et surtout Pause Guitare. Pourquoi ?
1: Parce que c'est notre anniversaire ! C'est les 30 ans du festival, de l'association du festival Pause Guitare. C'est la 30e édition.
2: Alors quoi de prévu ? Est-ce qu'il y a des événements particuliers qui sont prévus pour ces 30 ans ?
1: Oui, complètement. Cette année, le but étant de réinvestir les lieux emblématiques du festival. Donc, on va commencer à la cathédrale le mercredi avec la soirée d'anniversaire, qui est une soirée gratuite. Et notamment, il y a la carte blanche qui est donnée à Cali. Il y aura ensuite, du mercredi au samedi, toutes les scènes du off. Le vendredi, samedi, dimanche, il y a la programmation à la grande scène de Prat-Grossal. Et le lundi, surprise, on revient à Monestier où est né le festival Pause Guitare.
2: Radio LBJS est partenaire depuis quasiment les débuts de Pause Guitare. On aura quelques archives, sons et photos à vous transmettre. Mais on sait très bien que c'est un grand travail d'équipe. Aujourd'hui, on est là justement pour découvrir les coulisses de ce festival. Est-ce que tu peux nous parler de la grande équipe qui travaille tous les jours, toute l'année à Pause Guitare ?
1: Carrément. Donc nous, on est 10-11 salariés à plein temps. Donc on travaille pour l'association et il y a plusieurs pôles en fait au sein de nos bureaux. Il y a les chargés des partenariats, il y a les personnes qui sont en charge de la communication, il y a la Marine donc qui est la directrice, la co-directrice avec Patrice. Il y a les personnes qui travaillent avec moi à la billetterie, aux bénévoles, à l'action culturelle. Il y a aussi toutes les personnes qui travaillent à la technique, la direction technique, la régie, la production. Enfin voilà, on est pas mal de monde. On est à peu près 10 dans les bureaux parce qu'il y a nos stagiaires qui nous soutiennent aussi sur cet événement-là. Se rajoutent à ça plein de techniciens qui font que le festival peut se dérouler correctement.
0: Et alors cette année, c'est combien de bénévoles ?
1: Et bien pour l'instant, on ne sait pas, mais le but étant d'arriver à 1600. On va éviter de dépasser les 1600 bénévoles cette année, comme l'année dernière.
0: D'accord, merci bien.
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0: Est-ce que tu nous entends?
1: Ouais, moi je t'entends là.
0: Bonjour Johan, alias HYL. Moi je suis Émilie de le bénévole à la radio Albigès et nous sommes heureux de t'avoir en ligne aujourd'hui, mercredi 3 juin 2026. Tu es programmé le mercredi 8 juillet 2026 à 18h30 à la maison de quartier de La Panouse, dans le cadre yes. des 30 ans du festival Post-Guitare. Pour mieux te connaître, est-ce que tu peux te présenter, nous dire d'où tu viens, ton âge et présenter rapidement ton parcours artistique?
1: Alors, moi, je suis né à Toulouse, j'ai grandi à Toulouse et je suis toujours à Toulouse. J'ai 31 ans. Ça y est, je commence à vieillir. Et je fais de la musique depuis gamin. J'ai commencé à écrire, j'avais peut-être 10 ans. J'ai commencé la musique autour de mes 12-13 ans. Enfin, mes premières scènes, c'était à 13 ans, et la musique, 11-12 ans. J'ai commencé par le rock, hard rock, etc. J'ai eu un groupe comme ça pendant longtemps. Et puis, en fait, j'ai jamais arrêté. J'ai découvert le rap autour de mes 18 ans. Quelque chose comme ça, et je suis tombé dedans direct, donc je rappe depuis mes 18-19 ans, donc ça commence à faire un moment, et là, mon parcours professionnel, on va dire, où j'ai commencé à vivre de la musique, et où je me suis défini avec ce nouveau blaze HYL, etc., c'est septembre 2021, donc c'est un peu plus récent, ça a bientôt 5 ans, et voilà, j'ai deux musiciens sur scène, une petite équipe. Là, on prépare un troisième projet. Donc, c'est pas encore des albums. On appelle ça des EP pour l'instant, mais c'est des petits albums. Donc, il y a le troisième projet qui arrive pour septembre. Et vous avez sûrement entendu des singles de ce projet. Là, les derniers, c'est des singles qui seront sur ce projet. Et puis voilà, je vis de ça principalement grâce aux concerts, et à l'intermittence du spectacle. Et voilà, donc je fais entre 40 et 50 concerts par an partout en France, jusqu'au Québec maintenant. On a fait une première tournée québécoise il n'y a pas longtemps.
0: Ah, super.
1: Et voilà, et je continue de développer ça en totale indépendance. Donc c'est vraiment mon compte bancaire, le label. On a monté une structure, etc. Et je fais ça avec vraiment mon petit groupe d'amis. Et puis on est content, ça avance. Et voilà, ça ne cesse de grandir.
0: On a écouté ta musique, il y a beaucoup d'émotions et ton univers, tu le définirais comment ?
1: Bah, il est très éclectique et c'est volontaire parce que j'ai commencé dans le rock comme je l'ai dit juste avant, j'ai eu un groupe de funk, j'ai touché à plein de choses et je voulais pas me cantonner à un style de musique. Alors ouais, la colonne vertébrale du projet c'est le rap parce que c'est la musique que j'écoute le plus et c'est, je trouve, le style où tu peux le plus t'exprimer niveau texte. Et c'est ça qui m'intéresse le plus en faisant ce projet, c'est l'écriture. Et du coup, bah, je nourris ça là avec mes envies qui changent, avec beaucoup de pop, de funk, d'électro. Donc moi, j'aime bien le définir entre rap, pop, électro, assez solaire. Voilà.
0: Et donc les textes, c'est quelque chose qui est très important pour toi. Tu écris d'abord avec ta tête, ton cœur, ou dans le rythme de la musicalité ?
1: Je crois que tu écris toujours d'abord avec ton cœur, parce que sinon ça sonne faux. On est tous un peu pareils, au final on est tous différents, mais tous exactement pareils. Donc je crois que la meilleure façon de parler aux gens, c'est de parler de ta vie et de ce que tu peux rencontrer, des émotions que tu peux croiser, des embûches, des peurs. Du fait de grandir, etc. C'est des sujets qui reviennent vachement dans ce que j'écris et on passe tous par ces périodes-là. Donc j'écris d'abord grâce et ou à cause de tout ce que je traverse et je les transforme en chansons. Et alors après, évidemment, avec Oudie Boy et Flo, mes deux musiciens, je travaille le rythme, je travaille les rimes, je travaille les placements, etc. Et après, il y a toute la mise en forme artistique pour arriver à ce que le morceau, on en soit content et qu'il soit fini. Mais à la base, j'écris vraiment avec le cœur et souvent même sans musique. J'écris vraiment sur mon téléphone ou dans des notes sur papier, etc. Et voilà, mais un peu tout le temps, ça dépend des périodes. Mais en ce moment, j'écris moins, mais il y a des périodes où j'écris tous les jours, tout le temps.
0: D'accord, merci beaucoup. Maintenant, place aux jeunes. Ils ont préparé quelques questions pour toi. On va faire tourner le micro.
2: C'est qui Rémi et Nick dans la chanson Une vie ?
1: T'es balèze parce qu'on ne me l'a jamais posé la question. C'est mes deux meilleurs potes, mais depuis des années. Hein. C'est mes meilleurs potes d'enfance. Rémi, je le connais depuis que j'ai 8 ans. Et on s'est jamais lâché. Et Nick, je l'ai rencontré après le bac. Et c'est les deux gars qui sont toujours là, quoi qu'il arrive. Donc, c'est avec eux que je fête mon anniversaire. C'est avec eux que je pars en vacances. C'est eux qui m'ont aidé à lancer le projet. Voilà. C'est eux que j'appelle quand je vais bien. C'est eux que j'appelle quand je vais pas bien. Ce sera eux au premier rang de mon mariage si un jour je me marie. Voilà, c'est mes deux meilleurs potes de toujours.
3: Merci. Qui c'est qui veut enchaîner avec une autre question? Ouais, tu te présentes, t'appelles comment?
4: Bonjour, je m'appelle Amel. Quels
1: Salut
4: rappeurs
1: Amel.
4: t'ont inspiré pour tes chansons?
1: On a plein. Les premiers qui m'ont beaucoup inspiré, ça va être Orelsan, Gaël Faye, un peu Big Flo et Oli, forcément, parce que Toulouse. Mais il y a aussi plus récemment des artistes comme PLK, Ben PLG, Luigi PK. Voilà, voilà. J'aime bien ce rap qui mélange rap et pop en fait, où c'est pas juste rap.
5: Bonjour, je m'appelle Célia. Comment as-tu vécu ton premier concert?
1: Mon tout premier concert ou mon concert en tant qu'HYL?
5: En tant que rappeur?
1: En tant que rappeur. Mon tout premier concert en tant que rappeur. Alors, il y en a eu un peu crash test que j'ai fait à Paris sur la péniche d'un copain. Donc, j'ai eu très, très peur parce que je ne savais pas du tout ce que je faisais et que c'était vraiment le premier. Et je ne le considère même pas dans l'histoire du projet comme vraiment le premier concert. Le premier concert où je me suis vraiment présenté en tant qu'HYL et que j'ai dit, ça y est, je me lance et c'est le début d'une aventure qui j'espère sera belle et j'ai bien fait de me lancer à ce moment-là parce que depuis ça continue. C'était à Toulouse pour un tremplin qui s'appelle le Prix Nougaro. C'est un concours d'écriture où en gros tu passes demi-finale et finale et tu fais deux chansons. J'étais terrorisé parce qu'il y avait plein de professionnels dans la salle et que c'était tout nouveau. C'était des textes que je faisais pour la première fois sur scène. Et il se trouve que ce tremplin, je l'ai gagné et c'est ça qui a lancé en fait toute l'histoire derrière.
5: Merci.
1: Avec plaisir.
6: Bonjour, moi c'est Aijni.
1: Ça.
6: Bonsoir. Hier, on avait écouté une musique pour essayer d'un peu mieux te connaître. Et dans ta musique, tu disais que tu faisais danser les gens, mais toi, tu dansais pas. Et du coup, je voudrais la signification, s'il te plaît.
1: Ben, alors pareil, c'est bien vos questions. Hein. Devenez journaliste, ils devraient s'inspirer les journalistes. Alors, bah, en vrai, sur scène, je danse parce que j'ai pas le choix et que j'ai ma casquette jaune et que je suis HYL, je suis pas Johan. Mais dans la vraie vie, quand je sors avec mes potes, dans des clubs ou dans des bars, je fais vraiment partie des gens qui, préfèrent rester près du bar à boire ma bière tranquille et qui sont terrorisés des pistes de danse parce que je sais pas danser. Et du coup, toute ma vie, j'ai passé plus à regarder, les gens danser et me dire, tiens, j'aimerais bien être avec eux et savoir me lâcher sur la musique comme ils font. Et j'ai jamais su faire. Et encore aujourd'hui, je danse pas dans les clubs, etc. Alors que je danse sur scène. Mais bon, voilà. C'est pour ça que j'ai écrit cette chanson et ça a parlé à plein de gens parce que je crois qu'on est plein dans ce cas à pas savoir danser en soirée. Et c'est OK.
6: Merci.

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0: Bonjour, je m'appelle Naïl. Pourquoi portes-tu toujours une casquette ?
1: Alors, ben, au début, en fait, j'avais besoin d'arrêter, parce que c'est dur quand tu deviens artiste de séparer ta vie perso de ta vie professionnelle. Parce que, en gros, la musique, c'est toute ma vie et je passe 7 jours sur 7, 24 heures sur 24 à travailler. Et du coup, j'avais besoin d'un élément qui me sépare entre Johan et HYL. Et au tout début, avant de m'appeler HYL sur scène, etc., j'avais construit un projet où j'avais des personnages sur scène et je changeais de tenue, etc. Et en fait, il y avait un de mes personnages qui avait cette casquette jaune. Et quand j'ai monté HYL, je me suis dit, en fait, je vais garder cette casquette jaune parce que le jaune, c'est la couleur de l'espoir, du sourire. Moi, je faisais du graphisme avant et c'est une couleur qui renvoie voilà, beaucoup de choses positives. Donc, j'ai dit, je vais garder cette casquette jaune et ce sera un peu mon costume à moi d'artiste. Ce sera quand je mets ma casquette jaune, je suis HYL. Et le dimanche, bah, elle reste dans un placard et je ne mets pas ma casquette jaune.
0: Ok, merci.
2: Et une petite question, est-ce que tu es déjà venu sur le festival Post-Guitare en tant que spectateur ? Tu connais ?
1: Ouais, je suis venu. J'ai même déjà joué à Post-Guitare. J'ai joué en 2021, je crois, si je ne dis pas de bêtises. 2021 ou 2022, sur le tremplin Magic Surfy, l'après-midi. Et oui, je viens, j'y suis venu plein de fois à Post-Guitare. Je suis venu plus jeune. Et globalement, je viens tous les ans depuis que j'y ai joué parce que c'est un des festivals que je préfère en France. Vraiment, c'est top 3 des festivals en France pour moi. L'accueil artiste, il est fou. L'accueil public, il est incroyable. Ils ont toujours des programmations folles. Et en plus, du coup, je suis devenu très copain avec une grosse partie de l'équipe d'Arpège et Tremolo, Marine notamment. Et voilà, c'est toujours un plaisir de venir à Post-Guitare. J'y étais l'année dernière, j'ai fait tout le festival, c'était mes seules vacances de l'été, c'était le festival Post-Guitare. Donc ouais, c'est un des festivals qui me tient le plus à cœur de tous les festivals que je connais.
0: Bonjour, je m'appelle Mathis. Salut. Comment tu as créé la musique Une Vie ?
1: Alors, Une Vie, c'est particulier parce que c'était un peu le morceau que j'ai écrit au moment de la rupture, où j'avais ce que je vous expliquais avant avec les personnages et tout ce que j'avais monté avant. Moi, j'y ai cru à ce projet et j'ai dû me résigner et me dire que ça ne marcherait jamais. Et du coup, j'ai supprimé plein de morceaux, j'ai tout supprimé. C'était une période de ma vie où il y avait une rupture amoureuse sur le tas, ça n'allait pas bien, je n'étais pas bien dans mes baskets, je ne savais pas où est-ce que j'allais, j'avais très peur de grandir. J'étais en train de relancer, de repartir à zéro. Et du coup, j'étais tout seul à la plage à Seignos, à l'océan. Et je me suis mis à écrire ça sur mon téléphone, mais vraiment dans un état pas bien du tout. Comme une séance de psy presque, genre juste pour vider tout ce que j'avais en moi et que c'était important de le vider. Et je me suis jamais dit en l'écrivant qu'elle allait sortir. Et elle aurait pas dû sortir. C'est ça qui est fou. C'est que au moment où on sélectionne les morceaux pour le premier projet que j'ai sorti, moi je l'avais pas mis dedans parce que pour moi c'était plus un journal perso que quelque chose qui devait sortir publiquement. Et c'est mon équipe, c'est mes amis Rémi et Nick notamment qu'on a cité tout à l'heure. Ils m'ont dit « Non, mais tu peux pas, il faut sortir ce morceau. Il va parler à plein de gens, etc. » Et je les ai écoutés. Donc, j'ai enlevé un morceau que j'avais sélectionné pour mettre celui-là. Et il se trouve que c'est grâce à ce morceau que j'en suis là aujourd'hui. Et que c'est lui qui a eu le plus de résonance et c'est lui qui a fait le plus de bruit, qui a le plus de streams, etc. Et voilà. Donc, comme quoi, des fois, tu peux pas prévoir. Et voilà. Donc, je lui dois beaucoup, mais c'était pas prévu qu'il soit public, ce texte.
2: Merci beaucoup. Vraiment, on va clôturer cette interview, cette visio. Merci, merci vraiment du fond du cœur. On va t'applaudir.
1: Avec grand plaisir. Ciao.
2: Salut.
1: Merci beaucoup. Ciao, ciao.
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0: Bonjour, est-ce que tu pourrais te présenter, s'il te plaît?
1: Et bonjour, donc je suis Sam Bihan, chargé du parcours de médiation de Post Guitare cette année, le parcours de découverte de Post Guitare.
0: Alors, c'est quoi la médiation et à quoi ça sert?
1: C'est quoi la médiation? La médiation, c'est le fait de faire des rencontres. En fait, la médiation, juste faire des rencontres entre plusieurs choses, quoi. Et les choses, là, ça va être des artistes et des jeunes personnes publiques ou pas jeunes, à qui on va essayer de faire découvrir certains métiers ou certaines cultures ou certains arts. Et donc, la médiation, en général, c'est ça. Mais la médiation à Post Guitare, principalement, c'est le but de faire découvrir des métiers de la musique et le festival à des jeunes entre 12 et 16 ans, là, sur les parcours, qui n'ont jamais participé au festival, pour la plupart. Et donc, du coup, on essaie de leur faire découvrir le festival par plein d'entrées, que je vais pouvoir détailler après, si vous voulez.
0: Est-ce que tu peux nous parler maintenant du Rose Festival et qu'est-ce que tu y fais?
1: Vous avez plein d'informations. Eh bien, en fait, mon métier à moi, de façon générale, c'est d'être médiateur culturel. Donc, je suis médiateur culturel pour Post Guitare, j'organise des parcours, et je suis aussi médiateur culturel, mais là, un peu plus, parce que je suis chargé de l'action culturelle pour le festival Rose, pas Rose Guitare, je vais faire un mix à un moment, pour le festival Rose. Et donc, du coup, là-bas, je fais la même chose que je fais ici. Mais en un peu plus grand parce que j'y passe plus de temps. Il faut dire que je passe un sixième de mon temps ici et les autres cinq sixièmes pour le Rose Festival. C'est ce que je fais la plupart de mon temps à l'année. Et donc pour eux, j'organise un parcours de médiation aussi à l'année qui est lui un peu plus grand, qui est en 10 étapes, et des médiations sur le Rose Festival. Donc on accueille en tout à l'année plus de 1200 participants dans des médiations qui soient dans des concerts pendant l'année. Sur les tremplins du Rose Festival, par exemple, et sur le Rose Festival. Le Rose Festival, pour ceux qui ne connaissent pas, c'est le festival qui a été créé par Big Flo Oli il y a 5 ans, donc c'est un bébé par rapport à Post Guitare, parce que

0: Ça a 30 ans, mais l'Euros Festival, ça a 5 ans, et voilà, c'est un concert plus... La programmation, c'est quelque chose d'un peu très actuel, on va dire, dans les tendances de Big Flo Oli. Le public est très jeune, ils ont entre 20 et 23 ans, pour la plupart, et c'est 30 000 festivaliers, donc c'est un peu plus que Post Guitar, là, ils sont à 18 000, je crois. Et voilà, et donc pour eux, je fais ça, j'organise ces parcours-là de médiation, et à l'année et sur le festival.
1: Merci beaucoup et bonne fin de journée. Et il nous tarde de se revoir pour le concert de HYL mercredi 8 juillet 2026 à 18h30 à la maison de quartier de La Panouse dans le cadre des 30 ans du festival Post Guitare. Au revoir.
0: Au revoir, merci beaucoup. Au revoir.

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1: Dans cette émission, vous avez entendu Marion qui nous a présenté le projet Parcours Découverte. Puis, Johan, le rappeur toulousain du groupe HYL, qui sera en concert gratuit à La Panouse le 8 juillet à 18h30 dans le off du festival Pause Guitare. Et on a terminé cette émission par l'interview de Sam, médiateur d'Action Culturelle. Merci pour votre écoute sur les ondes de Radio Albigès. Retrouvez les photos de ces interviews et le podcast de cette émission sur les réseaux sociaux et notre site internet. Merci Louisa.
0: Merci Émilie.
1: Merci Sam.
0: Merci papa.
1: Et merci Arnaud.
0: Merci Arnaud.

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indexé au fonds souscrit par l'administration dont la quote-part exigible des cotisations est constitutive des preuves soumises à classification. En cas de pluralité des mandataires, les actifs sont mis sous scellés à l'office notarial sous 14 jours ouvrables et octroyés a posteriori aux rentes obligataires. Mais n'hésitez pas à me dire si c'est pas clair.

0: les résultats de l'IRM sont extrêmement clairs. Vous souffrez tout simplement d'une épispondylarthrite cunéiforme avec complications antéro-postérieures de type parenchymateuse sur le péritoine cardiomyocytaire.
1: Ah, mais c'est grave, docteur?
0: Non, tant que l'anastomose chorionique ne sclérose pas le fibrome, on évite l'aplasie. Donc vous voyez, y a vraiment pas de quoi s'en faire.

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0: La crise des subprimes et le dumping de la concurrence ont déprimé l'inflation et affaibli la croissance sur les marchés secondaires de la microfinance, et ce malgré les investissements de relance.
1: Okay. Ouais, ok, mais concrètement?
0: Ah bah concrètement, seule une politique interventionniste de type keynésienne austéritaire permettrait d'ajuster les coûts spéculatifs pour doper l'actionnariat. Et inversement d'ailleurs.

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0: C'est maintenant l'heure de Gardarem la Terre, une émission produite par Radio Albitzès et diffusée sur Albitzès et Air d'Otan. Aujourd'hui, on rediffuse une émission datant de mars 2021. Bonne écoute. Paye est à Renault avec la SIC Réhab. En mai 68, on refaisait le monde. En mai 88, on refaisait la cuisine. Et en mai 2028, il faudra sans doute avoir refait pas mal de choses dans la maison pour achever cette révolution énergétique, ou disons plutôt transition énergétique, ce sera plus réaliste. Dans un monde libéral, inciter les gens à isoler, rénover, repenser leur habitat, ça passe, semble-t-il, par inciter le marché à faire de la rénovation. Et l'inciter par les seules lois, c'est un peu léger, et ça a une certaine inertie qui laisse le temps à tout un tas de charlatans de saper la confiance que les particuliers pourraient avoir en la transition énergétique et l'envie de mettre la main au portefeuille pour sauver la planète. Fin mars 2021, on est allé rencontrer Gaëtan et Jean-Louis de la coopérative Réhab située à Carmo. Réhab qui est un opérateur de Rénovox d'Italie pour le département du Tarn. On est allé voir comment on aborde cet aspect de la transition énergétique sur le territoire concrètement.
1: Je suis Gaëtan Goebbels, le coordinateur de la SIC Réhab.
2: Et Jean-Louis Soum, le gérant de la SIC Réhab. Une SIC, elle est née en juin 2019.
1: Alors SIC, c'est une société coopérative d'intérêt collectif. L'idée, c'est d'avoir une entreprise qui soit une entreprise de droit privé, qui a un devoir de gestion, on va dire, en bon père de famille, avec besoin de payer des salaires, qui a des charges, une entreprise qui doit vendre ses prestations, mais dont les acteurs sont des parties prenantes du territoire. Donc on a aussi bien des particuliers qui sont les bénéficiaires de la coopérative, des travailleurs, les salariés de la coopérative sont associés, et puis après les collectivités locales, des entreprises privées qui viennent soutenir et devenir partie prenante du projet parce qu'elles ont un intérêt ou parce qu'elles croient en l'utilité locale du projet porté par la coopérative.
0: Voilà. Donc une SIC, elle peut être initiée par des collectivités ou des citoyens ou des entrepreneurs.
1: Oui, c'est très souvent par des collectivités et des citoyens plus que par des entreprises.
0: Alors, l'avantage, on peut rappeler par rapport à la SCOP de la SIC,
1: bah, justement, c'est le fait de pouvoir avoir au capital des entreprises et des citoyens. Et c'est aussi une entreprise en fait, qui va être à mi-chemin entre l'association et l'entreprise privée. On peut avoir des bénévoles qui viennent donner un coup de main dans son activité. Donc on est un peu à mi-chemin entre l'association telle qu'on la connaît et l'entreprise telle qu'on la connaît aussi, l'entreprise privée.
0: Qu'est-ce que ça veut dire Réhab et pourquoi, c'est quoi l'objet de création de la SIC Réhab?
1: Donc la SIC Réhab, donc Rénovation de l'Habitat, c'est une société coopérative qui a été créée sous l'impulsion du pôle territorial de l'Albigeois et des Bastides suite à un appel à manifestation d'intérêt qui avait été émis par l'ADEME pour travailler sur un modèle plus horizontal et plus large d'accompagnement à la rénovation énergétique des particuliers. L'idée, c'était de dépasser l'entreprise qui fait son devis et qui a envie de vendre son produit, ou d'avoir une collectivité locale qui a mis en place un programme et qui va accompagner des particuliers, mais pas spécialement avec l'œil du bâtiment, avec une expérience du bâtiment, et qui va faire appel éventuellement aussi à de la sous-traitance pour réaliser toute une partie des étapes de cet accompagnement-là. L'idée de la coopérative, c'était d'être un outil au service des collectivités, créées par les collectivités, mais où à l'intérieur, ce que j'expliquais tout à l'heure, il y avait toutes les parties prenantes qui étaient impliquées, aussi bien le consommateur, le bénéficiaire, donc le particulier qui aura bénéficié de l'accompagnement, que l'entreprise artisanale du territoire, qu'une collectivité qui va pouvoir dire, bah tiens, moi j'ai ce programme-là où je voudrais mettre en place telle animation sur le territoire. La SIC est mon outil, je suis sociétaire de la coopérative, je vais lui demander de travailler avec moi sur la mise en place d'un outil de sensibilisation, sur des mini-salons, sur une subvention que je veux mettre en place pour mes citoyens à moi, à l'échelle de ma collectivité.
0: Est-ce que l'une des premières choses qui est faite dans une SIC, c'est de mettre en commun des moyens, ne serait-ce que des bureaux, des choses comme ça, ou est-ce que ce n'est pas forcément le but?
1: Alors complètement, mais de manière très simple, c'est de mettre ensemble du capital. Donc on ne demande pas des subventions. aux collectivités, on leur dit mais versez du capital, entreprenez avec nous, devenez le tierce de confiance et tierce de financement, en l'occurrence au titre de la coopérative. Et puis là, il se fait que nous, donc la SIC, elle a été impulsée, donc je vous disais tout à l'heure, sur ce pôle territorial de la Bigeois et des Bastides qui a porté le projet depuis le début. Monsieur Sommen, Didier Sommen et Julien Fra qui l'a mis en œuvre sur le territoire avec nous. Et donc il se fait que après, quand il a fallu mettre en place la coopérative et puis trouver des locaux, la 3CS, la communauté de communes Carmo-Ségala, avait des bâtiments là où on est aujourd'hui et nous a mis à disposition avec un loyer facilité de la possibilité de nous installer et de grossir aussi, parce que du coup on a commencé avec un bureau et puis on s'est serré à trois, puis on a pris un deuxième et puis on verra pour la suite. Mais c'est une mutualisation de moyens au travers d'un investissement. Je prends des parts sociales dans la coopérative, de un, je te soutiens, et puis de deux, je peux en bénéficier de par les services qu'elle va venir.
0: Vous êtes sûrement fait harceler au téléphone pour vous vendre un diagnostic complet avec travaux d'isolation sans jamais vraiment savoir quoi en penser. Vous ne savez pas trop si votre système de chauffage est dangereux pour le climat ou s'il est dangereux pour vos finances. Et puis vous êtes peut-être locataire, donc quel intérêt auriez-vous à vous y intéresser? On essaye de se reposer les bonnes questions avec la SIC Réhab.
3: Réhabilitation, c'est assez récent dans l'histoire du bâti, qu'il y a des normes, il y a des choses qui bougent. Est-ce qu'on peut le chiffrer un peu le pourquoi de l'activité et ça vaut le coup d'entreprendre sur ce truc-là avec ce modèle coopératif?
1: Des réglementations thermiques, il y en a depuis longtemps. Elles évoluent au fur et à mesure des nécessités, de l'urgence climatique. Les deux qu'on a en tête tous, c'est la RT 2005, la réglementation thermique 2005, qui avait donné une première orientation. Elle a été un petit peu durcie ou complétée avec la RT 2012 et aujourd'hui on attend la RE, la réglementation énergétique 2020, qui n'est pas encore en application aujourd'hui, elle a un peu de retard, où on a changé un peu la façon de voir les choses entre RT où on disait il faut regarder au niveau de la thermique comment ça se passe. Là on va plus loin en disant on prend en compte aussi l'énergie consommée sur le bâtiment, donc la thermique, mais aussi tout ce qui a été utilisé pour produire le bâtiment ou pour produire les matériaux qui sont utilisés pour rénover le bâtiment. Donc ça se durcit au fur et à mesure des années et donc ça se durcit aussi pour les entreprises, parce que les collectivités ou l'État dit ok, je mets une réglementation qui va durcir parce qu'on a un objectif de transition énergétique qui est là demain, donc j'augmente les contraintes pour les particuliers, le coût des travaux, qu'est-ce que je mets en place derrière pour pouvoir permettre que ces travaux soient réalisés? On peut pas dire aux gens il va falloir faire 50 000 euros de travaux s'ils n'ont pas les 50 000 euros de travaux. Et donc l'État a mis tout en place et puis les collectivités ont mis en place toute une kyrielle de subventions qui évolue aussi dans le temps. Mais c'est un peu un labyrinthe et un château de cartes. Donc comment on fait quand on est un particulier, encore pire quand t'es une personne âgée ou isolée informatiquement, pour avoir accès à tous ces dossiers qui se traitent en ligne ou au téléphone. Et donc les collectivités ont mis en place des dispositifs d'accompagnement comme les OPH par exemple, ou le PIG à l'échelle du département, ou à l'échelle d'une collectivité, on peut aller chercher un service pour aider à monter les dossiers. Ces services-là, jusque-là, avaient quelque chose que nous avons aujourd'hui grâce à la région Occitanie, au travers de Rénov' Occitanie, on en parlera peut-être après, c'est qu'on a la possibilité de se déplacer chez les gens, d'aller voir la maison. Alors déjà, au niveau de l'audit, ça c'est normal, mais en phase chantier. C'est-à-dire que là où la région ou l'État dit je mets X milliers d'euros pour pouvoir permettre cette rénovation énergétique-là, je vais vérifier que les entreprises, elles ont joué le jeu derrière aussi. C'est là que c'est important, le contrôle, mais c'est aussi important du coup d'avoir les entreprises qui sont partie prenante du programme, parce que du coup elles n'ont aucun intérêt à saloper le boulot entre nous et du coup à plomber une entreprise dans laquelle elles ont des parts sociales. Donc là on est vraiment sur un cercle vertueux de gestion en bon père de famille et une action réelle pour des chantiers qui sont correctement réalisés.
3: Sur la formation des artisans justement, la SIC a son rôle ou ça c'est à part?
1: Alors c'est un vœu, même c'est en action, c'est-à-dire que dans notre sociétariat il y a des entreprises, mais il y a aussi des négoces, et donc les négoces sont au courant des nouveaux matériaux, sont au courant de ce qui se passe, et donc on peut et on propose des journées de sensibilisation aux artisans. Après, de la formation à l'état pur, nous on n'est pas organisé de formation, mais on demande au travers la charte qu'on fait signer à nos partenaires, aux entreprises partenaires, de se tenir au courant et d'aller vers en tout cas les matériaux locaux et à faible impact environnemental, biosourcés. C'est même une obligation entre guillemets, en tout cas une recommandation de la région au travers de l'appel d'offres Rénov'Occitanie, où il faut prendre en compte ce qu'on appelle le confort d'été, ça c'est assez nouveau, où l'idée c'est de dire aux gens, bon, très bien, en hiver vous consommez très peu d'énergie, mais en été vous n'êtes pas dans un four. Mmh. Donc il y a la qualité d'isolation et après il y a les bonnes pratiques d'utilisation des bâtiments très bien isolés. Mmh. Voilà. Donc ça, il y a de la formation et il y a de la sensibilisation après aux utilisateurs de la

0: Alors là, vous arrivez sur la coopérative. Le modèle coopératif, il a des ancêtres, il y a les coopératives ouvrières, etc. Aujourd'hui, dans une économie mondialisée, la coopérative, c'est plutôt une force, c'est plutôt une faiblesse. Comment vous voyez un peu le à votre échelle, en tout cas, peut-être on peut dire d'ailleurs qu'on peut présenter combien de personnes ça représente, à la fois conseil d'administration et salariés associés.
1: Oui. Alors, nous, Jean-Louis et moi, on est dans le monde coopératif depuis longtemps, donc je pense qu'on est persuadé que c'est une force. Oui. Alors, c'est une force pour l'entrepreneuriat local. La mondialisation, elle nous cause un peu moins parce qu'on est vraiment sur une dynamique très, très locale de l'économie. On veut, déjà, pour devenir partenaire de la coopérative, il faut être de Tarnais. Enfin, il faut que l'entreprise soit tarnaise. On ne va pas au-delà. Par contre, au niveau de la mondialisation, justement, une entreprise coopérative, en dehors du modèle coopératif SIC en général, et une entreprise qui appartient à tous ses salariés et un peu à personne en même temps. Donc c'est des entreprises qui sont indélocalisables. Donc plus on a de coopératives sur les territoires, au moins on aura de risque de voir une entreprise partir je sais pas où parce que les coûts de manœuvre sont moins chers. Et d'avoir plutôt une dynamique de groupe, de trouver des solutions pour rester compétitif et rentable sur son territoire. Voilà, ça c'est l'entreprise, ce qu'on appelle une SCOP plutôt classique. Nous aujourd'hui, on a un sociétariat qui est obligatoirement composé maximum de 50% de collectivités locales. De mémoire, on a une quarantaine d'associés dans la coopérative, pas mal de collectivités, je vous disais, et pas mal d'entreprises, une vingtaine d'entreprises sur la quarantaine de. Et le reste, c'est des particuliers et des collectivités.
0: Tout ça, c'est des gens qui ont pris, en tant que personne physique ou morale, au moins une part sociale, ouais. C'est ça ?
1: Alors, la prise de participation, elle est croissante. C'est-à-dire qu'un particulier, un salarié, peut devenir associé, il doit prendre une part sociale. Une entreprise du bâtiment doit prendre, de mémoire, 50 parts sociales, 1 000 euros. Un particulier, c'est 100 euros. Une collectivité locale, c'est 2 000 euros. Voilà. Après, plus elle en donne, plus elle sécurise. Alors, sachant que je dis plus elle en donne, non, c'est plus, ouais, elle en prend. Non. Parce que ça, c'est pas un don. C'est-à-dire que la collectivité qui perd la foi en le projet ou qui dit lors de cette assemblée générale, ce qui a été voté ne correspond pas aux valeurs que je voulais porter avec ce projet, je me retire, elle demande et elle repart avec ses parts sociales. Voilà. Et alors on est régi par le code des coopératives, c'est-à-dire un homme, une voix, en tout cas un collège a autant de, donc les collèges d'associés, mais c'est un peu complexe, mais on a un calcul égalitaire du vote, et c'est pas lié au capital. Donc une collectivité locale qui viendrait mettre beaucoup de capital dans la coopérative, c'est pas pour ça qu'elle va tenir tous les droits et devenir des spots dans notre organisation. Donc on a une quarantaine d'associés et il y a 5 collectivités. Donc il y a par exemple, il y a Centre Tarn, Val 80, le Carmozin-Ségalas dont je vous parlais, il y a la ville de Carmo qui est aussi associée, et après on a le SICAE et Eneo sur le territoire carmozin aussi qui sont devenus associés, la Chambre des métiers, et après ce qui est très intéressant par rapport aux entreprises artisanales, c'est qu'on a les fédérations, les principales fédérations syndicales, donc la CAPEB, la Fédération du bâtiment et la Fédération des SCOP du bâtiment aussi, qui sont partenaires et associés de la coopérative. Voilà. Chambre des métiers, je l'ai dit aussi tout à l'heure.
0: C'est quoi le bon équilibre pour vous en termes de collège citoyen, est-ce que vous arrivez justement à avoir beaucoup de citoyens? Est-ce que les gens arrivent à rentrer dans la vie démocratique de l'entreprise, ou ça on sait que c'est toujours un peu plus compliqué?
1: Je pense honnêtement qu'on est des bébés coopérateurs aujourd'hui, donc on n'a pas beaucoup de citoyens en dehors des salariés, de quelques citoyens qui sont rentrés depuis le début du projet, qui sont des gens qui sont investis en fait sur le territoire parce que c'est des retraités ou des gens qui sont des militants. C'est un des objectifs de la coopérative, mais il faut qu'on ait grossi un peu plus ou qu'on soit déjà plus à l'aise pour en parler, parce que ce sera le rôle aussi des conseillers d'arriver à expliquer aux particuliers quel est l'intérêt pour eux d'être à la fois bénéficiaire du service et de payer une prestation à titre de client, mais de devenir après, si elle est satisfaite ou pas d'ailleurs, de rentrer dans le sociétariat et de venir une fois par an ou plus s'investir dans la vie de la coopérative. Ben, moi j'ai toujours tendance à dire qu'on ne peut pas gueuler quand on s'investit pas, on ne peut pas se plaindre quand on s'investit pas. Là c'est la possibilité de dire, bon là on utilise de l'argent public pour rénover les bâtiments, on a la possibilité de voir ce qui est fait avec cet argent public, ben venez, c'est transparent, venez vous investir, venez nous aider, venez nous soutenir, ne fût-ce que moralement, c'est important pour les gens qui sont là au charbon tous les jours, aux techniciens qui s'investissent pour aller réaliser le nombre de visites nécessaires pour faire tourner la boutique.
2: La SIC peut donc comporter plusieurs composantes de la société, du privé, du public, des citoyens et des citoyennes. Mais comment on gère tout ça, ce marché concurrentiel des artisans autour d'une question si politique qu'est la transition énergétique? On en parle avec Jean-Louis Soum et Gaëtan Goebbels de la SIC Réhab, rencontrés le 22 mars 2021 à Carmaux.
1: Alors, au niveau des artisans, nous, on n'a pas la possibilité on veut pas imposer un artisan à un particulier. On n'est pas là pour ça. C'est un marché concurrentiel et puis c'est aussi important pour les collectivités de ne pas mettre un artisan sur le côté parce qu'il n'aurait pas voulu ou il n'a pas compris pourquoi à quoi servait Réhab. C'est vraiment pas ça le but du jeu. Par contre, on a une charte de qualité. Un artisan qui rentre, déjà c'est gratuit, on le fait rien payer. Il vient, c'est une charte qui est vraiment basée plutôt sur des valeurs et la réactivité par rapport à la relation client et la relation avec la coopérative. Voilà. Et après, nous, on dit pas aux gens aller voir cette personne. Elle peut aller voir sur le site internet, il y a l'annuaire des artisans qui sont partenaires, mais il y a aussi un lien très, très lisible vers l'annuaire faire.fr qui est l'annuaire de tous les artisans RGE. C'est la nécessité, la seule chose qu'on demande, c'est que les gens soient RGE s'il y a de la subvention sur leur chantier qui soit fait. Après, au niveau de la vie coopérative, nous, la façon dont on gère les choses, c'est qu'on a créé un comité de direction qui se réunit une fois par mois ou une fois tous les deux mois, en fonction de la nécessité, et qui est là nous on leur fait un retour, on en est là sur les difficultés ou sur les choses qui vont bien au niveau de la coopérative, le nombre de partenaires, le nombre de clients, on fait un retour, et c'est eux aussi qui vont valider un nouveau partenaire ou un nouvel associé. C'est-à-dire que là, ça est arrivé, oui Gaëtan, ce mec-là tu l'as rencontré, il est très sympa, tu veux le faire rentrer comme partenaire, mais regarde, il est pas tarné, on avait dit que c'était tarné, très bien, au moins, et ça nous permet en termes de transparence coopérative, de dire c'est pas l'équipe qui prend des décisions de cet ordre-là, qui sont de l'ordre presque politique. C'est un groupe d'associés, de gens qui ont travaillé pour monter une structure qui sont aussi des professionnels et des citoyens, et c'est mix en fait, il n'y a pas de notion de concurrence ou quoi que ce soit, qui rentrent en compte pour regarder quelques critères. Voilà. Et après, au niveau de la vie coopérative de l'équipe, nous on essaye de travailler le plus en transparence et en collaboration. De toute façon, on est une petite équipe aujourd'hui, c'est pas de gros enjeux au sein de l'entreprise, si ce n'est de vérifier que tout le monde soit bien à sa place, que tout le monde soit bien dans son job, que on comprenne bien les tenants aboutissants, éventuellement les soit investi à la mesure de l'ampleur du projet aussi. Enfin, et là pour le moment, c'est de la discussion, c'est des réunions, c'est de se voir à boire un café ensemble pour être sûr que tout le monde soit au courant des choses de manière horizontale le plus possible. Voilà, et après, vous parliez du contrôle, on est soumis, comme toutes les autres coopératives, j'ai oublié le nom, mais on doit être inscrit sur la liste ministérielle de toute façon. On a un contrôle annuel ou bisannuel, je crois, pour les coopératives d'intérêt collectif, c'est un petit peu moins strict que sur les SCOP, qui s'appelle la révision coopérative, où on a quelqu'un d'extérieur à l'entreprise qui vient vérifier des comptes, vérifier que les contrats de travail soient bien faits, qu'on ne se redistribue pas des dividendes, ce qui est interdit. Voilà.
3: Si on respecte la vie coopérative. Voilà. Le démarrage a été très très difficile, avec l'année qu'on a connue, puisque il a fallu arrêter l'activité carrément. Après la reprise s'est fait petit à petit, il a fallu reprendre tous les. Enfin, on a passé beaucoup de temps à reprendre ça. La région a traîné de la patte un petit peu. On a eu des soucis de logiciels qui nous ont. Qui nous ont rendu la vie un peu plus difficile. Bon, ça se met en place petit à petit, on va y arriver. Il y a le guichet unique qui se met en place aussi, mais qui n'y est pas encore tout à fait. Donc tout ça, c'est des mécanismes qui sont un peu longs avant que ça roule comme il faut.
1: C'est trois structures, que ce soit nous au niveau local avec la SIC qui s'est créée, mais sur une innovation. On n'a pas inventé la poudre, mais ça n'existait pas avant. La région qui nous soutient, mais qui aussi met en place ce dispositif qui est tout neuf, donc c'est la deuxième start-up. Et puis le guichet unique, quasiment, hein, troisième start-up, c'est-à-dire montage de dossiers, montage de financement, montage d'équipe, les interactions entre tout le monde, il faut que ça se passe bien. Plus ce que disait Jean-Louis, quand même, ce logiciel qui nous avait été promis et qui tarde à arriver dans sa version définitive. Tout le monde met de la bonne volonté, mais c'est vrai que à la vitesse où va aujourd'hui le monde et l'économie, ça fait des petits stress de trésorerie de temps en temps, mais c'est quand même un projet où on voit, nous, un engouement depuis que la région communique, ça communique un peu mieux. On est passé de 0 appel semaine à 8 nouveaux contrats, pas des appels rentrants, contrats par semaine. Ça s'accélère franchement. Nos collègues qui sont dans les autres départements, ça accélère beaucoup. Là où nous, on en voit 8 par semaine, ils en sont entre 30 et 50 par semaine sur la Haute-Garonne. L'Aude aussi démarre bien. C'est tout le monde prédit que ça va exploser parce que la demande est liée et que l'outil n'existait pas. C'est juste que tous ces rouages se mettent en place, que ces trois structures innovantes finissent de s'asseoir dans leur fauteuil et que ça se passe. Voilà, c'est ça. Mais bon, c'est la joie de l'entrepreneuriat, de toute façon. Hein, ça fait partie. On a de la chance quand même d'être dans un environnement qui est plutôt bienveillant, avec des partenaires qui sont plutôt bienveillants, qui ont compris les enjeux à gauche, à droite et qui je suis sûr, en tiendront compte si un jour il y a besoin de discuter un peu plus. Mais voilà. 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

Il y a un parc immobilier qui existe, qui est gigantesque, qui n'est pas rénové. Je ne connais pas les chiffres précisément, mais toutes les opérations qui ont pu être faites, elles s'avèrent très très efficaces. Voilà, ce sont des bâtiments qui existent déjà. Donc avant de vouloir se dire, on construit du neuf, réhabilitation ce qui existe déjà, réhabilitons ce qui existe déjà. Et puis il y a la problématique des gens qui sont des locataires et qui habitent dans des passoires énergétiques. Les propriétaires sont c'est pas spécialement leur faute, mais soit ils sont très attachés à encaisser les loyers, ils ne voient pas spécialement la pertinence d'investir. Soit c'est des gens qui n'ont pas les moyens, parce que les gens qui sont propriétaires, qui encaissent des loyers, mais qui en vivent et qui n'ont pas spécialement les moyens de réinvestir des gros montants sur leur bien. Donc voilà, ça, on sait qu'une des déperditions énergétiques principales aujourd'hui, il y a le transport, il y a des choses comme ça, et puis il y a le bâtiment, et le bâtiment existant, il faut qu'on s'y attelle. Donc il y a les programmes qui existent, et alors c'était une des chances de la SICREAB, c'est-à-dire qu'au moment où on s'est créé, la région Occitanie a mis en place, dont Jean-Louis parlait, c'est-à-dire le programme Rénov' Occitanie, qui a été créé en courant 2020 ou courant 2019, j'ai plus, mais en tout cas nous on est opérateur depuis mai. Officiellement, depuis mai 2020, on est opérateur de la région, le seul opérateur sur le Tarn, où la région a dit, on va financer des audits énergétiques en partie, pour laisser un reste à charge aussi, c'est important par rapport à l'implication des gens, et on va financer l'accompagnement dont je parlais tout à l'heure, avec les visites de chantier, l'aide au montage de dossiers de subvention, et après le suivi des consommations pendant 2 ans. Mmh. Ça s'appelle Rénov' Occitanie, c'est porté par la région, et nous, on est l'opérateur sur le territoire Tarn. En parallèle de ça, la région a sorti un autre appel à manifestation d'intérêt qui est porté par le département et qui s'appelle le guichet unique. Et donc en fait, la région a dit qu'il faut qu'on clarifie le parcours pour les particuliers. C'est pas à eux d'essayer de trouver la solution la meilleure, c'est aux gens qui savent. Voilà. Et puis surtout, même, il y a différents dispositifs, qui va où et pourquoi. C'est pas eux les experts, il y a des experts qui sont faits pour ça. On va faire un entonnoir. Guichet unique, les gens appellent à ce numéro-là. C'est un numéro unique, c'est porté par l'ADI, le CAUE, l'Espace Info Énergie, et qui sont en train de se restructurer grâce au département là-dessus. Guichet unique, numéro facile, n'importe quel Tarnais prend son téléphone, appelle ce numéro-là, et

0: qui est pour financer les travaux et les avances de subvention, très important pour les entrepreneurs aussi. Mmh. Donc fini les galères de trésorerie pour les entrepreneurs. Et donc il va, voilà, c'est des outils qui sont mis en place par la région et nous sommes les opérateurs pour le Tarn. Et c'est là que c'est important aussi le côté coopératif, c'est de dire à une collectivité, ok, ben voilà, nous on a l'outil, on a des subventions d'État, on a des entreprises, on a des particuliers, bon ben nous on est là. Avec vous et on fait du lien entre tout le monde. Mmh. Un particulier a un besoin, on lui fait une préconisation, on a des entreprises qu'on a vérifié que ça allait bien, c'est détarné, c'est pas une entreprise qui va venir faire des crasses et repartir, on verra plus jamais. Ok, on fait un chantier qui va bien, on vérifie que le chantier est correctement fait et on l'accompagne derrière. Il y a un problème, la région peut financer, c'est pas une banque, c'est du tiers financement, on finance les travaux. Il y a une galère pour avancer la trésorerie, et ben on a un outil qui nous est mis en place par la collectivité, par la région. Quel est le bénéfice pour la collectivité? C'est en finançant la coopérative Réhab, elle se dote d'un outil de développement économique du territoire. On va faire de la rénovation énergétique, mais on va aussi accompagner les particuliers et les sécuriser sur leur chantier. Quand un particulier sort de la coopérative avec son audit pour aller demander des devis, le plan de financement, il est bouclé. Si l'artisan, il est dans des prix qui sont corrects au niveau de la fourchette qui a été définie par la coopérative, le chantier, il est fait. Il est acquis. Surtout si en plus, il a été tamponné si créable, bon, bah, il n'y a pas de mystère derrière. Il y a de fortes chances, même si on reste sur un marché concurrentiel, que cet artisan-là soit en tout cas en confiance avec le particulier qui est le chantier. Fini le démarchage. Fini la galère administrative pour monter les dossiers de finance, de subvention. Et après, nous, on s'occupe du client. Donc à la limite, s'il y a un souci, c'est même plus l'artisan qui va être à voir le client tout le temps au téléphone pour gérer les choses. On est là en relais, quoi. C'est ce qu'on appelle l'assistance à maîtrise d'ouvrage. C'est un service, voilà. Et là, nous, on a besoin des entreprises, des collectivités locales, pour qu'elles mettent leurs mains sur notre épaule et appuient notre légitimité sur le territoire en disant oui, il a si créable, c'est bien la région, c'est bien nous, collectivités, Carmozin, ces gars-là, on est associés, vous pouvez y aller, ces gars-là, on vérifie ce qu'ils font. Ça, c'est ça, là, c'est le cœur de pourquoi on crée une société coopérative d'intérêt collectif. Mmh. Et voilà. Il y a un besoin, on met en place un opérateur, on crée un outil et les collectivités peuvent répondre, allez-y, c'est transparent.
1: Merci à Jean-Louis Soum et Gaëtan Goebbels de la SIC Réhab, rencontrés le 22 mars à Carmo. On rappelle qu'à travers le programme Rénov' Occitanie, la SIC Réhab est mandatée par la région Occitanie sur l'ensemble du département du Tarn. Le programme Rénov' Occitanie peut financer votre accompagnement pour mener à bien votre projet de rénovation énergétique performante. Retrouvez la SIC Réhab sur le site Réhab 81, R-E-H-A-B 81, tout attaché, .fr, et on attend avec impatience le guichet unique à contacter pour qu'il n'y ait plus qu'un seul numéro à composer pour s'informer sur les possibilités de rénovation de son habitat à surveiller donc. Merci pour la musique à Gorillaz pour le générique de début et de fin. Merci à Berzenk reprenant Ridan, lui-même reprenant Joachim Dubélé. Merci à Nino Ferrer pour sa maison et son progrès. Merci enfin à Radiohead pour les habillages. Adicias. 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
1: La radiodiffusion télévision française présente
2: la 11e édition du festival d'Autun, parrainé par l'artiste Tarné Casimir Ferrer, se déroule du 8 au 19 juillet en Occitanie. À cette occasion, l'association 1000 étoiles pour l'enfance de Castelnau de Lévis accueillera le 13 juillet le trio Amati Schmidt pour une soirée festive jazz manouche dans les jardins du Carla à 19h. Cette soirée mélangera musique, repas et convivialité dans une atmosphère festive et chaleureuse. Possibilité de rejoindre l'église du Carla par la rivière avec un concert au fil de l'eau, départ 17h30 depuis l'embarcadère Quai Choiseul à Albi. Retour en bus possible depuis le Carla et solution de covoiturage mise en place. Réservation pour chacune des dates et concerts en ligne sur le site festivaldautun.com.
3: L'atelier, espace social et culturel de Lapanouse Saint-Martin et ses bénévoles vous proposent une gratiféria le samedi 4 juillet de 10h à 17h au square Amiral Abrial à Albi.
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2: La fête de Saint-Christophe, à 6 km de la Guibie, c'est le samedi 4 juillet, avec à 19h au spectacle Les Contes d'Abracapatapatra, ou quelque chose comme ça. À 19h30, apéro animé par la banda La Bourandole de Mirandole. À 20h, restauration avec des producteurs locaux et buvettes sur place. 21h30, concert avec le groupe pop-rock Fleurs Sauvages. Repli en cas de pluie à la salle de CBS à Montirat. Super animation organisée par l'association Les Rencontres de Saint-Christophe. Rendez-vous donc ce samedi 4 juillet à partir de 19h. La Casa, centre social Carmozin-Ségala, vous propose de découvrir des activités près de chez vous. Balades, poésie, jeux, musique, ciné-débat, un jardin partagé, des expositions, des ateliers créatifs pour les parents et bien d'autres choses encore. Retrouvez toutes les activités de la Casa, centre social Carmozin-Ségala, sur leur page Facebook ou au 32 Terre Avenue Boulogne-Torcatis à Carmo ou par téléphone 05 63 36 14 40. La ressourcerie Planète Réemploi d'Albi s'est donnée comme mission de collecter, sensibiliser, valoriser et vendre des objets pour agir sur l'environnement en réutilisant. Toute son équipe vous souhaite la bienvenue dans sa boutique au 15 rue Jean-Laurent d'Alembert à Albi, les mercredis et vendredis après-midi ainsi que le samedi toute la journée. Retrouvez toutes les infos sur la ressourcerie Planète Réemploi d'Albi sur sa page Facebook ou par téléphone au 06 40 10 27, 23. 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

0: Une avancée technologique, c'est pas fait pour faire joli. Ça sort pas du chapeau magique au gré de la vox populi. Une avancée technologique, c'est une bouchée de botox qui fait des slogans catholiques, mes seins, mon cul sont orthodoxes. Une avancée technologique, c'est un vendeur sur un campus qui file aux chiens qu'ont peur des tiques, force collier, repousse puce. Une avancée technologique, c'est un concours de fellation entre plusieurs pornomatiques pour la démocratisation. Une avancée technologique, c'est un concours de circonstances qui invente une domotique basée sur nos incompétences. Une avancée technologique, c'est une machine au lavoir, c'est le piment d'une amnésique expropriée de son savoir. Une avancée technologique, c'est comme une glace sans teint, c'est une vision panoptique qui juge nos jeux enfantins. Une avancée technologique, c'est un agité qui refourgue le cul d'une bombe atomique en échange de quatre bourgues. Une avancée technologique, c'est de la guerre un blanchiment, c'est un recel démagogique qui occulte des châtiments. Une avancée technologique, c'est un classique leitmotiv pour camoufler d'une logique les victimes et les fautifs. Une avancée technologique, c'est quand un GPS mis sur ton pare-brise réplique arguant qu'il est ton ami. Une avancée technologique, c'est une progression en somme, qui vit ta vie, qui traite tes biques, qui range ton capharnaüm, qui prépare ta tarte aux pommes, ou qui nettoie ta caravane et qui se charge de ta femme alors que tu te tapes un somme.
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Faut te carcheriser à toi ou quoi? 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

0: Tu es le Jaurès, dites-moi pourquoi ont-ils tué le Jaurès. Zakai ou Billy, sans Jaurès.
1: Pas ma faute, si je n'ai plus tout à fait l'accent marseillais.
2: Plus tout à fait, mais tu l'as plus du tout. 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

Je sais pas pourquoi ce matin je suis très en colère, mais je laisse rien paraître devant ma fille et sa mère. 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La jolie vaisselle que nous a donnée grand-mère, j'aimerais tout foutre en l'air. 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
2: Bonsoir.
3: Bonsoir.
2: Nous aurions quelques questions à vous poser au sujet de l'incident d'hier soir.
3: Oui.
2: Vous connaissiez le voisin ?
3: Oui, oui.
2: Qu'est-ce que vous pouvez nous raconter sur lui ?
3: Sur lui ? Je suis encore sous le choc étant donné que c'était un père exemplaire, voisin charmant, attentionné, un type normal, non rien de louche, qui ferait même pas de...

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0: Mémoire du maraîchage en Albigeois.
2: Et ils ont acheté en 55. Et à cette époque-là, on disait, en 72, vous ouvrez l'autoroute là. Et on n'est plus qu'en 72. Ouais.
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0: proposés par l'association.
2: Moi je suis.
1: Terre citoyenne albigeoise.
2: Normalement, Ferral, épouse de Vianard. Et l'âge, non.
3: Comme vous voulez. Vous pouvez en dire beaucoup comme un peu.
2: Donc... 72 ans, c'est pas grave.
4: Voilà. Et moi, c'est Vialard, Gérard, et je suis né en 41. Et j'habite Lescure depuis 1963, pas plus. Mais j'ai connu Lescure en 55 parce que j'étais rentré à la briqueterie Bergeal comme ouvrier manœuvre.
5: Les abeilles sont là derrière, la cabane. Bien à l'abri. Tout l'été, je nettoyais pas. Enfin, les après-midi, je restais dedans. Hein. Faut pas crever, hein, au jardin.
3: Ben non.
2: Les parents, à l'époque, étaient voisins à Valence.
3: Les grands-parents.
2: Tes parents et mes parents.
3: Oui.
6: Est-ce que de chacun de votre côté, il y avait des maraîchers ou des jardiniers dans la famille?
2: Paysan.
6: Alors, qu'est-ce que vous appelez paysan?
2: Enfin, agriculteur.
4: Des vaches et des brebis. Mais à l'époque, avec 5 ou 6 vaches, ils vivaient bien ou mal, mais ils vivaient.
2: Ouais.
4: Je suis né à Crespin, sur le barrage Saint-Géraud. Il y avait 5 ou 6 vaches et une vingtaine de brebis, et ils vivaient avec ça. Ils élevaient leurs cochons, leurs poules, ils ramassaient les châtaignes, ils allaient au marché à Carmo, à l'époque, et puis c'est tout.
6: Et ça, c'était quelle époque alors?
4: Avant 48, puisqu'on est parti de là-haut en 48 et on est venu sur les coteaux des Avalas. Et il y avait 3 hectares de vignes. Mmh. On était locataire. Vous mettiez comme vous voudrez. Et après, on s'est marié, on a acheté une maison à Saint-Jury. Et entre-temps, je suis rentré à la Viscose, c'est-à-dire en 65. Et en 65, on a acheté une maison, en 66. Et j'ai attaqué le double emploi parce qu'on était les fins de mois comme ça. Il y avait un trou. Alors, j'ai attaqué le double emploi, je suis venu travailler chez Rigaud, la maison Rigaud, puisqu'il y a 7 hectares et il faisait tout en jardin. Et après, chez Cour de Riez à l'entrée de d'Arthès. Chez Rigaud, j'étais ouvrier, je venais faire mes 4 heures disponibles, puisque la viscose, j'ai pris tout de suite les... Enfin, j'étais embauché en 4-8, c'est-à-dire on faisait un jour du matin, un jour du soir, un jour de nuit et un jour de repos. Il fallait donc 4 équipes, on appelle ça 4-8. Donc le matin, je venais travailler ici quand j'étais l'après-midi, inversement, et des fois quand j'étais de nuit, je travaillais toute la journée.
6: Ça fait combien d'heures par jour, ça?
4: Je n'ai jamais compté.
2: On n'a pas compté.
6: Et vous, du coup, vous étiez aussi au champ dès le départ?
2: Et moi, j'ai eu 3 enfants et il fallait bien les faire manger. Ouais. Non.
4: Et on a démarré le jardin. Enfin, en 71, ses parents ont fait l'arrangement de famille. On a construit la maison d'Éric en 73 et on a démarré le jardin en 75. Parce que les beaux-parents s'étaient réservé les terres 3 ou 4 ans de plus pour finir la retraite de sa pauvre mère. Voilà. Et on a démarré le jardin là, pour nous. Mais j'ai conservé l'usine toute ma vie, jusqu'en 99.
2: 40 ans d'usine.
4: Pas tout à fait.

0: les débouchés. Au début, on allait sur le marché de gros du Castelbiel. Le marché de gros s'est déroulé de 4h à 7h.
1: C'était les épiciers du coin qui achetaient.
0: Il y avait beaucoup d'épiciers à l'époque et c'est les épiciers du coin qui venaient acheter. C'est la femme qui tenait ce marché. À 7h, elle rentrait pour faire partir les enfants à l'école.
1: 4h ou 7h.
0: Et après, les épiceries ont fondu les plombs l'une après l'autre et on a décidé de prendre des marchés de détail. Et les marchés de détail, on a commencé en 80.
1: À Saint-Louis, après Carmaux
0: oui.
1: Et après
0: Lui. Oui. Dès que les grandes surfaces ont été installées, là, les épiciers
1: travaillaient. Les épiciers sont pliés.
2: Oui. Et les grandes surfaces, ça ne vous intéressait pas de leur vendre de la marchandise?
1: Oh. Il n'y a que Leclerc qui venait acheter sur le marché.
0: Il faut produire.
1: Et après, il faut suivre.
0: Oui.
1: Parce que si vous dites aujourd'hui, j'en ai pas, ça ne vous intéresse pas.
0: Oui. Et on a commencé à monter les premières serres en 77. En 76, j'ai monté l'installation d'arrosage depuis le Tarn, qui me coûtait quand même une belle somme. Avec un moteur de 10 chevaux, je montais 30 mètres cubes d'eau à l'heure. Et en 77, on a acheté les deux premières serres. Il y en a une de découverte. Et en 78, deux autres. En 79, deux autres. En 80, on a quand même meublé la maison. Et puis on avait une année néfaste, on n'avait pas investi. Et les 7 et 8e serres, j'avais acheté en 81. Il y avait un technicien à la base qui venait nous conseiller.
1: Ou dire ce qui n'allait pas.
0: ou faire les corrections. Parce qu'à l'époque, on n'était pas quand même. On avait des produits phytosanitaires conséquents. C'était déjà bien ancré. Et on avait des désherbants à peu près pour toutes les cultures. Et la liberté de traiter. Les maladies que maintenant on a des difficultés. Et en 75, quand j'ai commencé le jardin, on était tombé sur une sécheresse monstrueuse. Et avec le puits, j'arrosais une heure, il fallait attendre une heure.
2: Ouais.
0: Donc c'était court.
1: C'est pour ça qu'on a pu pomper, on nous a autorisé de pomper au tas.
0: Oui.
1: Il fallait demander l'autorisation.
0: Et on paye une redevance.
1: Un droit de pompage.
0: Mmh. Oui. Et c'était la première chose à faire avant de faire du jardin.
2: Et alors vous êtes encore, là on vous a trouvé encore dans le jardin.
0: Oui.
2: Donc c'était pas quand même qu'un métier, c'était aussi une passion quelque part.
0: C'est une passion. J'y vais, je leur aide parce que la main d'œuvre est très difficile. On ne trouve pas de jeunes ou très peu pour travailler. Et bon, puis moi c'est gratuit. Mmh. Et un ouvrier c'est payant.
1: Mmh. Il ne peut pas s'en passer.
0: Oh, oui et non.
1: Quoi?
0: Il faut penser qu'un ouvrier, je vous mets un exemple, un exemple flagrant que je dis souvent aux ouvriers quand quelqu'un se pointe. Si, quand on ramasse les radis, on en fait 20-25 à l'heure. Ça fait une entrée d'argent de 25 euros. Et un ouvrier, il ne coûte pas loin de 20 euros. Hein. Et sur les 5 euros qui restent, il faut acheter les semences, il faut les semer, il faut les arroser, il faut mettre l'engrais et il faut les vendre.
1: Oui.
0: Donc un ouvrier ne nous rapporte pas beaucoup. Voilà là, ce qu'il faut dire.
3: Enregistrement octobre 2020, Lescure d'Albigeois.
2: Vous gardiez vos semences ou vous rachetez chaque année?
0: Non, je n'ai jamais gardé les semences. Mmh. À part les petites bricoles, là, comme les pastèques, les courges longues.
4: Merci à l'association Latalbert.
0: Non, je ne me suis jamais lancé dans les semences.
2: Ouais.
0: On ne peut pas être partout. Hein.
2: C'est un autre métier quand même.
0: C'est un autre métier.
3: Merci à la Fondation de France.
4: C'était un portrait sonore proposé par l'association Terre Citoyenne Albigeoise.
3: Autour de la mémoire du maraîchage en Albigeois.

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Sa mère lui explique qu'au rythme où on avance, on va détruire la planète. L'issue, c'est la décroissance. Elle répond, maman, c'est con. Moi, j'imaginais qu'on partage la richesse plutôt que la pauvreté. Comme sa mère n'achète plus que des produits qui respectent le droit et l'écologie.

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